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4: Mesdames, messieurs, bonsoir et bienvenue à un autre rendez-vous sous un ciel blues. Mon nom est Martin Lachance. J'espère que vous allez bien, que vous soyez à la maison, au travail ou dans votre voiture. Ben, c'est 2 heures de bon blues qui vous attendent à l'instant avec ce rendez-vous hebdomadaire avec le blues. Cette semaine, à notre émission, vous aurez une nouveauté de Idzo Blues Coalition, une formation québécoise qui nous vient de la région de Montréal, formée de Tino Idzo, leader, chanteur et guitariste de la formation, et également Annie Major Matt, qui est la voix féminine de ce quatuor québécois. Nous aurons également Garrett T. Weely. Ça, c'est une nouveauté qui va jouer pour une première fois. Il a 26 ans, il fait partie de la relève du blues au Canada. Il nous vient de la Colombie-Britannique et, ma foi, j'ai découvert quelque chose de très impressionnant avec l'apparition de son deuxième album récemment, un album qui porte le nom de Bill's Café. Et nous aurons également l'incontournable Buddy Guy, qui a notamment 90 ans en juillet prochain. Mais pour débuter le tout, ah oui, 2 pour 1 blues, ben oui, c'est toujours le début de notre deuxième heure. La pièce Nutbush City Limits, ça vous rappelle Tina Turner, j'imagine? Ben, nous aurons la version originale de Ike et Tina Turner, et en deuxième lieu, celle de la merveilleuse voix de la chanteuse américaine Beth Hart. Et bien sûr, nous clôturerons le dernier segment de l'émission avec les slow blues et blues langoureux. On va débuter l'émission avec une pièce qui a pour titre Statesboro Blues, de la part d'un bluesman canadien qui a été très populaire dans les années 70 et 80. Il s'agit de Pat Travers. Je trouve que ça donne une énergie assez électrique à ce début d'émission. Donc, c'est Sous un ciel blues qui débute à l'instant. Voici Statesboro Blues. Bonne écoute!

C'est la musique de Joe Bonamassa qu'on vient d'entendre. Souvenir de 2003, c'est presque en début de carrière populaire, au début des années 2000. Donc, avec cette pièce-là, Walk in My Shadow, j'avais eu le plaisir de le rencontrer, faire une courte entrevue avec lui au Festival international de blues de Tremblant. Et c'est à l'époque de ce premier et deuxième album. Là, il y a un album live et un album studio. Alors, Walk in My Shadows, Joe Bonamassa. Et juste avant l'ouverture d'émission, Statesboro Blues avec Pat Travers. Pour me rejoindre par courriel, c'est toujours le courriel suivant. sousunciel blues@hotmail.com. sousunciel blues@hotmail.com. J'invite également à aller consulter la page Facebook de l'émission, la page Facebook Sous un ciel blues pour en apprendre un peu plus sur l'émission et votre animateur. On est là chaque semaine, 2 heures de bon blues un peu partout, en Gaspésie, dans le Bas-Saint-Laurent, du côté de Québec, du côté de Charlevoix également. La radio Gaspésie diffuse là-bas, bien sûr, et nous avons CIHO FM du côté de la région de Baie-Saint-Paul qui est là. Alors, merci d'être à l'écoute. Dans la plupart des cas, les émissions sont diffusées sur ces radios-là depuis plusieurs années et c'est un réel plaisir d'être en votre compagnie. Itzo Blues Coalition ont un nouvel album qui porte le nom de Rise Again, qui a été lancé en février dernier, février 2026. Auparavant, en 2025, c'était l'album Cabrel en blues, où il nous présentait des relectures bluesées de certaines chansons classiques de Francis Cabrel. Annie Major-Matt, qui travaille justement à Radio Gaspésie, que je salue d'ailleurs, est membre de cette formation-là. Et elle chante sur ce nouvel album, bien sûr. Une pièce qui a pour titre Go Cat Go, entre autres. C'est ce que je vous présente. Itzo Blues Coalition, à Sous un ciel blues. Voici Go Cat Go.

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C'est Buddy Guy qu'on vient d'entendre à Sous un ciel blues, extrait de son album Blues Don't Lie. C'est la pièce titre, Blues Don't Lie, donc, qu'on vient d'entendre. Et il aura 90 ans le 30 juillet prochain, 30 juillet 2026, pour Buddy Guy. Et cet album-là, Blues Don't Lie, est paru, en fait, c'est son avant-dernier album, 2022, sur Silverstone Records, toujours, sa compagnie. Sur lequel il enregistre depuis 1991. Il est quand même fidèle. Il y a un nouvel album qui a été lancé l'an dernier, justement, en juillet 2025, pour ses 89 ans. Ain't Down With The Blues, c'est son plus récent. Il est excellent. Puis d'ailleurs, à travers les années, il a été 7 fois en nomination pour un Grammy Award dans la catégorie Best Blues Album. Et il a gagné 6 fois sur 7. Il a gagné en 92, 94, 96, nominé en 2001, gagné en 2004, 2011 et 2016 également pour Buddy Guy. Alors, c'est vraiment un incontournable puis un des derniers rescapés du blues du siècle dernier. Quand on pense aux Muddy Waters, B.B. King, Johnny Walker, il fait partie de cette lignée-là de bluesmen bien connus. On va écouter une nouveauté tirée de son plus récent album, donc Ain't Down With The Blues. Il n'en a pas fini avec le blues, ce Buddy Guy. Voici Blues, Chase The Blues Away. À Sous un ciel blues, la musique de Buddy Guy.

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6: Martin Lachance, toujours en votre compagnie pour Sous un ciel blues, votre rendez-vous hebdomadaire avec le blues sous toutes ses formes. On va écouter une nouveauté à l'émission. Il s'agit de Garrett T. Willie. Il est âgé de 26 ans. Il nous vient de la Colombie-Britannique, donc dans l'Ouest canadien. C'est son deuxième album. Il porte le nom de Bill's Café. Ça a été lancé au début du mois de... à la fin du mois d'avril, début du mois de mai dernier, donc. Et c'est un album que j'ai trouvé excellent. Il est produit par Tom Ambridge, un grand producteur qui a travaillé avec plusieurs artistes comme Suzanne Tedeschi, Buddy Guy, entre autres, sur plusieurs albums de Buddy Guy et d'autres artistes également bien connus. Dans le blues à Nashville, quand on veut enregistrer et se faire produire par un producteur, ben, on passe obligatoirement entre les mains de Tom Ambridge, qui est un batteur, chanteur de blues, compositeur également. Puis on en a écouté de sa musique à quelques reprises ici dans les émissions Sous un ciel blues. Alors, ce que nous allons faire, c'est écouter deux pièces de ce nouvel album. 26 ans seulement pour Garrett T. Willie. Bill's Café, le titre de l'album. Il n'est pas seulement qu'un excellent guitariste, mais également un excellent chanteur. Une voix particulière que vous allez découvrir. Il est d'origine amérindienne, mais ses influences ont toujours été très, très larges. Ça va de Stevie Ray Vaughan à Johnny Cash, en passant par Angus Young de AC/DC également. Je vous propose deux pièces. Il y a une pièce qui a pour titre « I'm Late ». Mais tout d'abord, voici la pièce « Going to Toronto ». On découvre ensemble Garrett T. Willie à Sous un ciel blues.

Une voix riche et particulière en nouveauté pour une première fois sous un ciel blues, Garrett T. Willie. Venez d'entendre la pièce I'm Late et Going to Toronto, extrait de son deuxième album en carrière, l'album Bill's Café. Il est produit par Tom Ambridge, qui est également un batteur, chanteur, compositeur. Je vous ai dit qu'il a travaillé avec Buddy Guy, Suzanne Tedeschi, notamment James Cotton aussi, et plusieurs autres à travers les années. Mais il y a des albums également qu'il nous lance régulièrement. Voici extrait de son plus récent album, lancé en début de l'année 2026. Une pièce qui a pour titre « Every Time I Sing the Blues ». On écoute Tom Ambridge. Vous êtes à Sous un ciel blues.

Sporting Life avec l'harmoniciste Guy Bélanger qui fera partie de la programmation du Festival de blues de la Montérégie, 5e édition du 1er au 5 juillet prochain. Guy Bélanger à ne pas rater le vendredi 3 juillet au Pôle de Chambly à compter de 20h. C'est un incontournable. Son dernier album a été enregistré au Mythique Studio Abbey Road en janvier 2025. L'album a été lancé au mois d'août 2025 et ce qu'on vient d'entendre, c'est la pièce Sporting Life. On va écouter un extrait de cet album-là, son plus récent, Postcards from London. Il reprend une pièce de son propre répertoire tirée de l'album Mythique qu'il avait lancé en 2010, l'album Crossroads. On reprend la pièce-titre, puis on l'a réenregistrée à Londres, dans les studios Abbey Road, et on l'a remis sur le nouvel album Postcards from London. À l'origine, la pièce était chantée par le regretté musicien Gilles Siwi, guitariste et chanteur de blues, regretté parce qu'il nous a quittés il y a quelques années. Bien là, Guy Bélanger a décidé de la réenregistrer, bien sûr, avec son harmonica, ses musiciens, et la faire chanter par le Québécois Rob Lutz. C'est une version 2.0 de Crossroads que je vous présente. Voici Guy Bélanger à Sous un ciel blues.

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3: Deuxième heure de Sous un ciel blues, Martin Lachance toujours en votre compagnie. Et on débute toujours cette deuxième heure avec le concept 2 pour un blues, concept où je vous présente deux fois une même chanson, même titre de chanson, mais par deux artistes différents, ce qui donne deux versions différentes. Cette semaine, la chanson choisie, c'est une pièce qui a pour titre Nutbush City Limits.

Nutbush, Shitty Limits, nos invités, Hike et Tina Turner, et nous aurons en deuxième lieu nul autre que Beth Hart. Nutbush, Shitty Limits, c'est une chanson semi-autobiographique qui a été composée par Tina Turner, une production de Ike Turner. Ça se passait au mois d'août 1973. Ça a été sorti comme un 45 tours au début, puis par la suite, ben, ça a été mis sur un album du duo Ike et Tina Turner, donc 1973. Ça parle un peu de l'endroit où elle vient, Nutbush, puis en Californie, puis ça parle d'environnement rural, de communauté, de tout ce qui avait lieu d'être dans d'où ce que venait Tina Turner. Ça a été très populaire, puis ils vont refaire des versions plus tard, puis également Tina Turner va en refaire une en 1993 pour accompagner la trame sonore de son film sur sa vie, Tina. Alors, c'est une pièce qui est incontournable. Il y a eu beaucoup de reprises, notamment Céline Dion a fait une reprise de ça. Il y a Bob Seger également qui en a fait une. Puis on retrouve une version live de Nutbush, Shitty Limits sur l'album Private Dancer de Tina Turner, quand c'était son comeback en 1984. On retrouvait donc une version live sur cet album-là. On va écouter donc la version de Ike et Tina Turner, version originale de 1973, et par la suite, une version de Beth Hart, tirée de son album Bang Bang Boom Boom, paru en 2013. Évidemment, c'est l'une des influences de Beth Hart, Tina Turner, la même énergie, beaucoup d'énergie dans le cas de Tina, puis beaucoup d'énergie dans le cas de Beth Hart également. On écoute encore un petit bout de Tina Turner, instrumental avec Nutbush, Shitty Limits, pour notre 2 pour 1 blues.

Enregistrement live avec Back Vocal. Voici donc notre 2 pour 1 blues cette semaine. Hi, Katie Nat Turner, suivi de Beth Hart pour la pièce Not Bush, City Limits.

Not Bullshitty Limits avec Tina Turner et Beth Hart qui vient tout juste de se terminer. C'était notre 2 pour 1 blues cette semaine. J'espère que vous avez apprécié. Vous avez des commentaires, des suggestions de 2 pour 1 blues, ne vous gênez pas. Vous pouvez m'écrire à l'adresse suivante sousunciel_blues@hotmail.com. Je vous invite également à aller faire un tour sur la page Facebook Sous un ciel blues de l'émission pour en apprendre un peu plus sur les artistes invités qui viennent faire un tour en studio, puis pour découvrir des artistes québécois également qui font partie du merveilleux monde du blues. On va rester dans le timbre de Tina Turner. Elle a fait quelques blues au cours de sa carrière, puis pas seulement avec High Turner, mais du côté solo également. La voici avec une pièce qui a pour titre « Darling, you know I love you ». Tina Turner, à Sous un ciel blues.

Le bluesman canadien bien connu Colin James avec la pièce Bad Boy. On va poursuivre encore avec une pièce de Colin James, une pièce que ça fait longtemps que j'ai pas joué sur l'émission Sous un ciel blues. Et quand j'ai écouté cette pièce-là, je me suis dit, bon, on va faire un doublé de Colin James, pourquoi pas. Une pièce qui a pour titre Shout Baby Shout. Revoici Colin James à Sous un ciel blues.

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Martin Lachance, toujours en votre compagnie. Ça se poursuit pour Sous un ciel blues pour clôturer notre dernier quart de l'émission. Ben, c'est des slow blues et blues langoureux pendant environ 27 minutes pour terminer comme ça notre rendez-vous hebdomadaire. Je vous présente la première chanson de ce bloc sans interruption et je vous reviendrai tout juste à la fin pour vous saluer, vous remercier d'avoir été à l'écoute et vous présenter la dernière chanson qui se greffera à ce segment sans interruption, slow blues. Je vous dis tout de suite que vous pouvez me rejoindre par courriel. L'adresse courriel pour l'émission est la suivante, sousunciel_blues@hotmail.com. Et également les consulter et suivre, pourquoi pas, la page Facebook Sous un ciel blues pour en apprendre un peu plus sur l'émission. On va débuter ce segment avec la formation québécoise Izzo Blues Coalition, extrait de leur nouvel album qui a été lancé au mois de février 2026, c'est leur plus récent, un album qui porte le nom de Rise Again. On retrouve Tino Izzo à la guitare et à la voix, Annie Major Matt au clavier et à la voix également. Et la pièce que j'ai choisie, c'est la pièce Go, qui est interprétée par Tino Izzo, le leader du groupe. Et c'est une version acoustique, très planante. Il y a de la guitare, il y a vraiment des instruments, puis c'est magique. C'est une belle version de cette pièce-là qu'on retrouve d'une façon électrique sur l'album, mais que si vous allez sur le site internet de Izzo Blues Coalition, vous allez retrouver cette version acoustique. Izzo Blues Coalition en début de segment Slow Blues.

Segment Slow Blues sans interruption de la part de votre animateur. Ce qui vient de se terminer, c'est Baby You're Right, début des années 2000 avec Suzanne Tedeschi, qui fait maintenant partie du band Tedeschi Trucks Band avec son mari Derek Trucks. Piney Brown Blues précédait avec le pianiste américain, mais maintenant résident du Canada depuis plusieurs années, David Vest. On a eu Slow Dance avec la Serbe Anna Popovic. Et nous avons débuté le tout avec Edzo Blues Coalition 2026, une nouveauté, la pièce Go, une version acoustique. C'est de cette façon que se termine notre rendez-vous blues cette semaine. C'était Sous un ciel blues. Merci d'avoir été au rendez-vous. C'est un privilège de partager ces moments musicaux en votre compagnie. On va la terminer avec une pièce de formation américaine, Blues Traveler, une pièce qui a pour titre Need Your Love So Bad. Mon nom est Martin Lachance. À la semaine prochaine, c'était Sous un ciel blues.

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1: Jusqu'à 9h sur les ondes de CILE, c'est l'émission Les Bons Matins avec Jason Lévesque. Bon lundi matin, tout le monde. J'espère que vous allez bien, j'espère que vous êtes de bonne humeur, j'espère que vous êtes prêts pour cette semaine qui débute à l'instant. C'est déjà en train de se couvrir. Ben, ça fait pareil comme jeudi puis vendredi de la semaine dernière. J'arrive au bureau, il fait beau soleil, j'entre en onde, les nuages commencent à se placer et ça commence à être couvert. Ben, je pense qu'on attend de la pluie aujourd'hui. Attendez un petit peu, là, je suis en train de prendre en note. Ben voilà. L'anniversaire à la musique aux 6h30, ils sont pas placés, mais au moins je les ai trouvés. On est rendu là, parfait, voilà. Bon, ouais, du côté de la météo, là, rapidement, là, si je regarde, là, on prévoit aujourd'hui de la pluie qui débute ce matin, 5 à 10 mm attendus, et ça va continuer cette nuit avec un autre 20 à 30 mm. Fait qu'on va avoir une bonne quantité de pluie pour les prochaines heures. Du côté de Natashquan, même affaire, pluie prévue ce soir et cette nuit. À Guanish, même chose. Bijouanbette, même chose. À Longue Pointe, Domingan, même chose. Alors, la pluie qui commence cet après-midi de ce côté-là. À Rivière-Saint-Jean, il y aura de la pluie à partir de cet après-midi aussi. Rivière-au-Tonnerre, de la pluie à partir de cet après-midi jusqu'à demain. Et finalement, à Port-Meunier, c'est la même chose. Pluie qui débute en après-midi et qui se poursuit jusqu'à demain. Fait qu'il va y avoir de la pluie pas mal partout. Maximum prévu aujourd'hui. Maximum de 15 aujourd'hui, quand même. Alors voilà, c'est de la pluie avec 15 aujourd'hui. Il y aura de la pluie demain intermittente. Il y aura de la pluie intermittente mercredi aussi. Et après ça, ben jeudi, on va peut-être être chanceux, on va peut-être voir le soleil un tout petit peu. Mais ça se recouvre vendredi. Alors, c'est pas une belle semaine pour le soleil, mais c'est pas grave. Il va faire doux, on va être bien. Ben oui. À 15 aujourd'hui, 9 demain, 6 mercredi. Ben écoute, ça baisse. Ben oui. Ce sera pas si bien que ça, mercredi avec 6. En tout cas, on verra rendu là. On verra bien rendu là. Alors voilà, on fera un tour complet de la météo à 6h30 de toute façon. Là, j'aime mieux aller du côté. Là, il y a eu un accident grave hier sur la route 138 à la hauteur de Trinité, de Baie-Trinité. Attendez un petit peu. Là, j'ai les conditions routières ici là, qui me disent. Circulation en alternance, route 138 à l'ouest de l'aéroport de la... Non, c'est pas vrai. En alternance, route 138 à la hauteur de Rivière de la Trinité, direction ouest et est, Baie-Trinité, durée indéterminée, feu de forêt. Et qu'est-ce qui a provoqué le feu de forêt? Bien, c'est un accident de voiture. Il y a eu un grave accident. On dit qu'il y aurait une personne de décédée là, ce matin. Hier soir, bon, on avait un octogénaire pour qui on craignait pour sa vie. Ce matin, on apprend là, qu'il y a une personne qui est décédée finalement. Alors, une collision sur la route 138 a causé l'embrasement d'un véhicule, lequel a provoqué un feu de forêt. La route est présentement fermée dans les deux directions. Ben là, on voit là, qu'il y a alternance, là, circulation d'alternance ce matin. Un octogénaire qui conduisait l'un des véhicules a été grièvement blessé et lutterait pour sa vie. Au moment d'écrire ces lignes, les trois autres personnes impliquées seraient hors de danger. Donc, il y avait un homme dans un véhicule, il y avait trois personnes dans un VUS. Le véhicule est allé percuter le VUS. L'homme est vraisemblablement décédé là, ce matin. La SOPV a été appelée sur les lieux. Un aéropointeur et quatre avions citernes survolent le site de l'incendie. 8 pompiers forestiers sont également sur les lieux. Des pompiers municipaux se sont aussi rendus sur place, selon la SOPV. D'abord estimé à une cinquantaine d'hectares, le feu couvrira environ 20 hectares, selon une nouvelle estimation. Les conditions météorologiques favorise la propagation rapide du feu. Mais là, on va espérer que la pluie commence aussi dans ce coin-là. On va espérer qu'il pleuve dans le coin de Baie-Trinité pour aider les pompiers. Aider les pompiers avec ce feu. Faible niveau d'eau de la rivière Saint-Augustin, la traverse annulée. Alors, la traverse de la rivière Saint-Augustin est interrompue à partir de dimanche en raison du faible niveau de l'eau. La Société des traversiers du Québec, la STQ, a annoncé que le carburant et la nourriture seront transportés par hélicoptère et aéroglisseur à compter de lundi pour les citoyens. Nous sommes conscients des inconvénients causés par cette situation, hors de notre contrôle. Pour l'instant, il n'y a pas de date annoncée pour la reprise du service de traversier. Et on dit qu'une usine de production de fruits de mer sans autorisation qui s'est fait prendre. Alors, ils auraient produit 500 tonnes de fruits de mer sans autorisation. Alors, Québec a pincé là, l'usine. Une usine de transformation de fruits de mer de Blanc-Sablon, les fermes Bel Amour, est sanctionnée par le ministère de l'Environnement du Québec. L'entreprise a transformé 193 tonnes de homards alors que la quantité qui lui était autorisée était de 10 tonnes. Lors d'une visite en 2025, des inspecteurs du ministère ont aussi réalisé que la ferme transformait des pétoncles de la morue et du hareng sans autorisation. Le tout totalise près de 500 tonnes de fruits de mer. Pour ces raisons, les fermes Belzamo ont reçu une amende de 5 000 $. L'entreprise devrait s'assurer de suivre les exigences qui lui sont imposées concernant la transformation du homard. L'usine de transformation devra aussi obtenir les permis nécessaires si elle souhaite continuer à vendre d'autres espèces transformées. Voilà. C'est pas mal ce qu'on avait dans les manchettes ce matin, un petit survol rapide. Et, ben c'est ça. On va surveiller, bien sûr, là, ce qui se passe là, du côté de Baie-Trinité. Alors, ce matin, ce qu'on a, là, je vous rappelle, là, hier soir, la route était complètement fermée dans les deux directions. Là, ce matin, ce qu'on a ici, c'est circulation d'alternance au 138 à la hauteur de la rivière de la Trinité, direction ouest et est, Baie-Trinité, durée indéterminée, cause feu de forêt. Mais il y aurait circulation en alternance, donc le feu... Soit qui est maîtrisé, soit qui s'est éloigné de la route 138, on a réussi à rendre ça sécuritaire, mais pour l'instant, la circulation se fait en alternance. Ça ne veut pas dire que ça ne changera pas, ça ne veut pas dire que ça ne va pas revenir à la normale dans le courant de l'avant-midi, ou on pourrait dire aussi qu'on décide de refermer complètement le tronçon à cause du feu. Fait qu'on verra bien là, si ça se développe, si ça se change, on vous tiendra au courant au fur et à mesure que les développements vont se passer. Bon, comme ça. Avez-vous été au show vendredi? Moi, j'ai pas été, là. Mais je suis plus capable d'aller voir des shows. Je suis plus capable d'aller voir des shows, c'est fou. Mais les commentaires que j'ai eus, les commentaires que j'ai vus passer, c'est que c'était très agréable, encore une fois. Alors, show du 40e du comité de spectacle de Havre-Saint-Pierre qui se tenait vendredi dernier du côté de l'Arena de Libéron. Alors voilà, ben oui, c'est ça. J'ai eu beaucoup de gens qui ont dit qu'ils ont beaucoup apprécié le spectacle. Avec Kevin Landry, il y avait Hurt Leblanc, Réal Leblanc, il y avait Annie Bastarache qui était là. Je ne sais pas s'il y a eu d'autres surprises. Mais c'était les invités là, officiels là, du comité de spectacle pour son 40e. Alors voilà. On va y aller avec ça. Ben oui, on va y aller en musique. On va y aller avec Blue Jeans Bleu et Scotch et Poche. Et Sarah Dufour avec Chumélie. Ben, c'est des choses qui arrivent, ça, ma petite fille. Des fois, tu restes mêlé longtemps. Des fois, tu es mêlé toute ta vie. On sait pas.
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5: Il est 6h14 minutes. Ben oui, je suis en train de placer mes affaires parce que le Canadien jouait en fin de semaine. Alors, on va y aller avec le hockey tout d'abord. Le Canadien qui a remporté le premier match contre les Hurricanes. Belle victoire à part de ça. Hein. C'était toute une victoire. C'était la première fois que les Hurricanes se faisaient marquer plus de 2 buts depuis le début des séries éliminatoires. Alors, le premier match, là, 100% Canadien. Deuxième match, les Hurricanes ont limité le Canadien à 12 tirs. Là. J'ai envie de dire que le deuxième match appartient pas mal aux Hurricanes, là, même si bon, ça s'est terminé en prolongation. Alors, 26 à 12, le nombre de tirs au but favorisant les Hurricanes de la Caroline. Alors, déjà dans le deuxième match, les Hurricanes prennent les devants encore tôt en première période. À 2 minutes 33, c'est Eric Robinson qui marque son deuxième des séries, aidé de Carrier et de Jankowski. C'était 1-0. À 11 minutes 11, exactement. Ben oui, Jacob Anderson qui marque son quatrième des séries, son premier du match. Et il a été aidé de Dano et de Goulet. En deuxième période, un seul but, c'est Nicolas Ehlers qui marque son troisième, aidé de Slavin et de Chatfield. Nicolas. Oui, comme dans Brooklyn Nine-Nine. Fait que là, c'était 2-1 après 2 périodes. En troisième période, à 12 minutes 51, c'est Josh Anderson qui joue les héros encore, avec son cinquième, son deuxième du match, aidé de Carrier et de Dano. C'est 2-2, on s'en va en prolongation. Et là, en prolongation, je vous dis, il y a eu la première mise en jeu, puis j'ai dit, ouf, Canadien ne tirera pas de fois. Canadien ne tirera pas de fois, ils vont perdre, puis ils ne tireront pas de fois. Puis, à 2 minutes... À 3 minutes 29, à Nicolas Ehlers qui marque son deuxième du match. Et là, c'est lui qui a vraiment joué au héros. Quatrième des séries. Il a été aidé de Jankowski et de Chatfield. Alors, 3-2 pour les Hurricanes. Alors, voilà, les Canadiens n'ont pas tiré en prolongation. Ils étaient complètement désorganisés. Les Hurricanes ont pris le contrôle de la patinoire du début à la fin jusqu'au but de Ehlers. Les Hurricanes là, qui ont dominé sur la glace pour la prolongation. Alors, on verra bien ce que ça donnera, parce que là, ce soir, lundi 25 mai, ça ressemble pas mal à soir, ça, hein? À 20h, les Hurricanes seront les visiteurs à Montréal. La série est égale 1-1. Alors, victoire des Canadiens pour le premier match, victoire des Hurricanes dans le deuxième match. Victoire convaincante du Canadien dans le premier match. Domination quand même là, sur la glace là, dans le deuxième match pour les Hurricanes qui ont fermé le jeu complètement aux Canadiens. Alors, voilà, bien hâte de voir ce soir de quoi ça va avoir l'air. Ben oui. On a également l'Avalanche et les Golden Knights hein, qui sont en demi-finale. Et là, les Golden Knights sont en train de provoquer une surprise. Sont en train d'écraser, écrabouiller une des équipes qui était pressentie pour la Coupe Stanley. Alors, l'Avalanche du Colorado qui a de la difficulté là, présentement face aux Golden Knights. En fait, sont acculés au pied du mur. Là. C'est 3-0 pour les Golden Knights. Victoire hier. Les Hurricanes ont pris les devants 3-0, puis ils ont perdu 5-3. Il y a quelque chose qui ne marche pas là, comme c'est là avec les Hurricanes. On va y aller avec le sommaire. Gabriel Landeskog, qui marque son cinquième, donne les devants 1-0 aux Hurricanes, oui, à 3 minutes 21, aidé de Taze et de McKinnon. 7 minutes 3, l'Avalanche qui double son avance avec un but de Nazem Kadri, son troisième des séries, aidé de Nekas et de Manson. Il y a 13 minutes 15, toujours en première période. L'Avalanche prend les devants 3-0 en désavantage numérique. Jake Drury qui marque son troisième, aidé de Kelly et de Taze. C'est 3-0 après une période avec un but en désavantage numérique. Là. On s'entend que, en principe, t'es pas mal en machine. Mais oui, t'as comme pris le contrôle du match rendu là. Ben non. Les Golden Knights ont égalisé la marque en troisième période avec 3 buts sans réplique. À 19 secondes, tout de suite au début, en avantage numérique, Mark Stone qui marque son 4e des séries, aidé de Marner et de Hertel. À 4 minutes 5, William Karlsson qui marque son 1er des séries, aidé de Marner. 12 minutes 46, Cregan Colesar qui marque son 1er des séries, aidé de Coughlin et de Korzak. En troisième période, 2 buts des Golden Knights. À 8 minutes 21, Thomas Hertel qui marque son 3e des séries, aidé de Stone et de Korzak. Et dans un filet désert, Brett Oden qui marque son 10e à 19 minutes 1. Et c'est des aides de Carlson et de Théodore. Alors voilà. L'Avalanche ne peut plus se permettre de perdre. C'est rendu 3-0 pour les Golden Knights. Alors, les Golden Knights, là, qui ont pris une sérieuse option sur la finale de la Coupe Stanley. C'était aussi le Grand Prix du Canada en fin de semaine du côté de Montréal. C'est Antonelli qui a gagné après l'abandon de Russell. Antonelli a l'air d'avoir 14 ans. Ouais, mais je pense que c'est son troisième ou quatrième Grand Prix du Canada qui gagne. Il n'a pas 14 ans. Ben non. Quatrième victoire consécutive pour Antonelli. Abandon frustrant pour Russell. Alors, c'est ce qui s'est passé hier du côté du Grand Prix de Montréal. Voilà. Y avait-tu d'autres choses, là, vite, vite, rapidement? Je pense que les Saguenayens ont gagné pour la Coupe. J'oublie le nom, là. Ouais, oh. C'est pas la Coupe Vanier, la Coupe Memorial, voilà. Et là, c'était loin dans ma tête, ça. Je l'ai pas. Si je le retrouve, je vous le dirai, là, mais il me semble que oui. Il me semble qu'hier, les Saguenayens ont gagné là, un match dans le tournoi pour la Coupe Memorial. Bon, on a de la musique. On a U2 avec Song for Hal, nouveauté de U2, et Miles Smith avec Niall Horan, Drive Safe. Conduisez prudemment. Ben oui. Je vous rappelle que la route 138 à la hauteur de Baie-Trinité est présentement là, en alternance suite à un grave accident hier qui a probablement provoqué le décès d'une personne. Là. Radio-Canada ne l'annonce pas encore, mais un autre média l'a annoncé. Je ne sais plus lequel, là, mais bon, j'avais les deux informations. Bref, tout ça pour dire qu'il y a eu un accident hier, accident grave. Il y a eu un octogénaire blessé gravement qui serait décédé ce matin. Trois autres personnes qui s'en tirent quand même relativement bien. Le feu a pris après les voitures, après la collision, et le feu s'est propagé dans la forêt. Ça a provoqué un feu de forêt. Alors là, on disait une vingtaine d'hectares ce matin. J'ai pas d'autres détails là, présentement pour ce qui est de ça. Je peux aller voir sur le site de la Sopfeu, là, je vais peut-être en avoir, mais bon. Alors, je vous rappelle là, que cet incendie a débuté suite à un accident de voiture. Hein? Il y a un feu ici. Feu 157, non. Ruisseau de l'Ours. Il ne semble pas affiché sur la page de la Sopfeu, fait que j'ai pas de détails pour ce qui est de l'incendie de forêt là, qui a démarré là, dans le côté de... attendez un petit peu, dans les conditions routières, on nous dit. Circulation d'alternance route 138 à la hauteur de la rivière de la Trinité, direction ouest et est, Baie-Trinité, cause feu de forêt. Causé par un accident de voiture grave. Alors voilà, on a ces informations-là, mais on n'en a pas plus. On va aller en musique avec U2 Miles Smith et on revient avec la météo. On revient avec la météo.
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2: Bonjour, ici Sophie-Anne Mailloux. Nous sommes lundi le 25 mai 2026. Bienvenue à vos informations régionales. Le 6 Côte-Nord lance une vaste consultation publique qui vise à donner la parole aux gens afin de mieux comprendre les besoins, les réalités et les priorités en matière de santé et de services sociaux. Lors des rencontres qui se dérouleront en présentiel avec des groupes ciblés, il sera question de santé en lien avec la population, de saines habitudes de vie, de développement des enfants, de santé mentale, maladies chroniques, du vieillissement de la population et également de l'accès aux services de santé et de services sociaux. Une telle démarche n'a jamais été réalisée auparavant sur le territoire nord-côtier. Elle prévoit également des sondages qui seront complétés par téléphone et sur Internet via une firme externe. Les résultats de cette consultation publique seront dévoilés d'ici Noël et également des comités locaux seront mis en place afin d'assurer le suivi des actions qui découleront de cette consultation. En entrevue sur les ondes de la radio CILE la semaine dernière, le président-directeur général du 6 Côte-Nord, Jean-François Miron, a également profité de l'occasion pour faire le point sur l'évolution de deux dossiers préoccupants ou particulièrement intéressants pour le territoire de Mingani. Il confirme que l'échéancier est respecté pour le projet de dentisterie qui verra le jour à Havre-Saint-Pierre cet été. Et il en va de même pour le chantier de la Maison des aînés de Havre-Saint-Pierre qui doit être livré à l'automne. Consultation publique, encore une fois, en matière de santé, toujours en ce qui a trait aux services de santé ou l'accès aux services de santé dans la région. Cette fois, c'est la TROC CDC Côte-Nord qui tient des assemblées populaires sur le territoire de Mingani aujourd'hui et demain. À Havre-Saint-Pierre, la consultation a lieu à 18h30 ce soir au local Opti-Jeunesse. Et demain, c'est du côté de Natashquan, aux douceurs de l'âge, que l'Assemblée populaire se déroule, toujours à 18h30. Le public, la population de ces villages et des villages avoisinants est invité à se présenter pour faire part de ses recommandations, suggestions et observations en lien avec l'accès aux services de santé dans la région. C'est ce qui complète vos informations régionales. On vous rappelle que l'émission Info Mingani vous est présentée tous les jours de la semaine à 11h30, en rediffusion à 16h30. À tous et à toutes, une bonne journée.
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1: Il est 6h34 minutes. On va aller faire un tour complet de la météo ce matin. Alors, il va du côté de Havre-Saint-Pierre. C'est 7 degrés avec un ciel généralement nuageux. On a un taux d'humidité à 64%. Des vents du nord-est à 21 km/h. On prévoit aujourd'hui un ciel qui va demeurer nuageux toute la journée. Il y aura de la pluie qui débute tard en matinée, donc plus proche du dîner un peu. On a 5 à 10 mm de pluie attendue aujourd'hui avec un maximum de 15. Ce soir et cette nuit, la pluie qui se poursuit avec des nappes de brouillard, 20 à 30 mm de pluie cette nuit. Fait que ça va quand même tomber pas mal. Là. Avec des vents d'est à 20 km/h, minimum de 6. Mardi, de la pluie intermittente qui cesse en mi-journée. Nuageux par la suite avec 40% de possibilité d'averse. Des nappes de brouillard qui se dissipent le matin. Des vents d'est de 20 km/h. Des rafales à 40 pour demain, maximum de 9. Mercredi, de la pluie intermittente, maximum de 6. Jeudi, alternance soleil-nuages, un maximum de 11. Vendredi, nuageux, maximum de 8. Samedi, alternance soleil-nuages, maximum 14. Et dimanche, alternance soleil-nuages et un maximum de 14 également. Les normales de saison pour un 25 mai, maximum 13, minimum 3. Le soleil s'est levé à 4h15 ce matin. Il va se coucher à 21h08. À Natashquan, c'est 8 degrés. Le ciel est voilé. Des vents d'est de 11 à 17 km/h. Un maximum prévu de 12. À Aguaniche, c'est 7 degrés, c'est nuageux avec des éclaircies. Des vents du nord-est de 8 à 13 km/h, un maximum de 13. À Béjouane-Bette, c'est 7 degrés, c'est nuageux avec des éclaircies. Des vents du nord-est de 9 à 13 km/h, un maximum prévu de 13. À Longue-Pointe-de-Mingan, c'est 5 degrés. Des vents du nord de 2 à 3 km/h, un maximum prévu de 10. À Rivière-Saint-Jean, 4 degrés. Il fait soleil à Rivière-Saint-Jean. Des vents du nord-est de 7 à 10 km/h, un maximum prévu de 13. Rivière-au-Tonnerre, 8 degrés, c'est nuageux. Des vents du nord-est de 9 à 13 km/h, un maximum prévu de 10. Et finalement, à Port-Meunier sur Anticosti, c'est 9 degrés, c'est plutôt nuageux. Des vents d'est de 13 à 20 km/h, un maximum prévu de 11. Alors, il y a de la pluie partout sur la Mégane, partout, qui devrait commencer le soir en fin d'avant-midi, soit en début d'après-midi, mais il y en a pour l'ensemble du territoire, autant Natashquan d'un bord que Rivière-au-Tonnerre de l'autre, puis peut aller au sud aussi, Anticosti, même affaire, il va avoir de la pluie cet après-midi. Les marées, la prochaine à Havre-Saint-Pierre, elle est prévue à 8h28, marée haute à 1,4 m, 4,5 pieds, et à 14h24, marée basse à 0,4 m, 1,3 pieds. À Rivière-au-Tonnerre, la prochaine marée, elle est prévue à 9h36, marée haute à 1,9 m, 6,3 pieds, et à 15h56, marée basse à 0,6 m, 1,9 pieds. Les traversiers, Tadoussac, Baie-Sainte-Catherine, tout fonctionne selon les horaires habituels avec les deux navires. Et du côté de Matane, même affaire, rien à signaler. Alors, deux traversées aujourd'hui, Matane-Godbout à 8h, Matane-Godbout à 8h, Godbout-Matane à 11h, Matane-Bécomo à 14h, Bécomo-Matane à 17h. Et là, si on va du côté des conditions routières, je le dis ce matin parce que suite à un accident sur la route 138 à la hauteur de la rivière de la Trinité, dans le coin de Baie-Trinité, il y a un feu de forêt qui s'est déclaré. Alors là, la circulation se fait en alternance, donc à la hauteur de la rivière de la Trinité. Et du côté de la Sopfeu, pour l'instant, là, ça va changer s'il pleut ce matin, là, mais pour l'instant, l'indice de danger d'incendie est extrême. Alors on fait attention, c'est extrême ce matin pour l'ensemble du territoire de la Mégane. Pour l'instant, la Sopfeu n'a pas émis de restrictions, mais ça pourrait venir. Alors, voilà. Donc, indice de danger d'incendie aujourd'hui, ce matin, pour l'ensemble du territoire de la Mégane, c'est extrême.

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1: Et voilà, alors oui, on attend de la pluie là, partout, pas mal partout en Manganie, pour les prochaines 24 heures. Bon, ça, j'ai mis ça là. Rien, ma feuille. Ah, et là, ma feuille. Ah, voilà. Alors, j'allais voir vite, vite là, les éphémérides, les anniversaires du jour. Il y a peut-être quelques-uns à signaler rapidement. Qui c'est que j'ai vu? Cillian Murphy, l'acteur. Il est irlandais, lui. Hein? Oui, irlandais. Il a 50 ans aujourd'hui. Mike Myers, acteur canadien, qui nous a donné Austin Powers, puis bon, plein d'autres personnages mémorables. Il a 63 ans aujourd'hui, Mike Myers. Le réalisateur Frank Oz, 82 ans aujourd'hui. Il nous en a donné beaucoup des bons films. Acteur britannique légendaire, Ian McKellen, il a 87 ans aujourd'hui. C'est pas mal ça. C'est pas mal ça dans les déserts. Il y a Padre Pio. Padre Pio, le miraculé, hein, qui avait des stigmates. Elle est née en 1887, décédée en 1968. Il avait 81 ans. Il y en a pas bien, bien. Jusqu'à date, là, j'ai rien vu vraiment, là, de mémorable. Non, il y a absolument rien. Bon, mais dans les anniversaires musicaux, d'abord, on va y aller avec ça, parce que c'est deux chansons, quand même, relativement longues. On va y aller tout d'abord avec Klaus Meine. Klaus Meine, c'est le chanteur de Scorpions. Il a 78 ans aujourd'hui. Puis il y a un match canadien un Canadien Hurricanes ce soir. C'est sûr que je vais mettre Rock You Like a Hurricane. Voyons donc. C'est la fête du chanteur de Scorpions. Puis on joue contre l'Avalanche ce soir, le Canadien. Fait que c'est comme. Il n'y avait pas de choix, là. Ah non, il n'y a pas de choix. J'aurais pas mis Rock You Like a Hurricane. Les gens auraient dit, mais qu'est-ce qui se passe avec lui? Il avait une occasion en or de mettre une chanson. Et il ne l'a pas prise. Mais là, il y aurait plein de questions. Là, j'aime pas ça, les questions. Ah, fatigant. Hein? On a Robert Steinhardt également, qui est membre, il était membre plutôt, du groupe Kansas. Il est né en 1950. Il est décédé en 2021. Attends un petit peu, il avait quel âge? J'ai pas pris en note. Johnny Powers. Whoa. Robert Steinhardt. Ah, voilà. Il avait 71 ans. Il est décédé du cancer du pancréas. Il avait 71 ans le 17 juillet 2021. Alors, il était... Ah, ils nous disent même pas qu'est-ce qu'il faisait dans le groupe. OK, bon, ben, c'est pas grand-chose. Alors, Robert Steinhardt, né en 1950, décédé en 2021, à l'âge de 71 ans. On va y aller avec Carry On My Wayward Son de Kansas. C'est donc bien bon, cette musique-là. On met le son fort, là. Vite, vite, on met ça fort.
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1: Il est 6h51, on tarde pas, on retourne en musique. On va se rendre à 7h avec ça, au bulletin de nouvelles régionales. Et ensuite, il y aura de la météo, il y aura des sports, il y aura toutes sortes d'affaires. Hein? Ben oui, hey, le défi de M. Chouette, ben il faut que j'aille placer ça. Oh, je devrais avoir le temps. Alors, on va aller écouter Mumford & Sons avec Ozier et leur plus récente Rubber Band Man. Et Bon Jovi avec un bon vieux classique. Tu donnes à l'amour un bien mauvais nom.
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3: Bonjour, ici Sophie-Anne Mailloux. Nous sommes lundi le 25 mai 2026. Bienvenue à vos informations régionales. Le 6 Côte-Nord lance une vaste consultation publique qui vise à donner la parole aux gens afin de mieux comprendre les besoins, les réalités et les priorités en matière de santé et de services sociaux. Lors des rencontres qui se dérouleront en présentiel avec des groupes ciblés, il sera question de santé en lien avec la population, de saines habitudes de vie, de développement des enfants, de santé mentale, maladies chroniques, du vieillissement de la population et également de l'accès aux services de santé et de services sociaux. Une telle démarche n'a jamais été réalisée auparavant sur le territoire nord-côtier. Elle prévoit également des sondages qui seront complétés par téléphone et sur Internet via une firme externe. Les résultats de cette consultation publique seront dévoilés d'ici Noël et également des comités locaux seront mis en place afin d'assurer le suivi des actions qui découleront de cette consultation. En entrevue sur les ondes de la radio CILE la semaine dernière, le président-directeur général du 6 Côte-Nord, Jean-François Miron, a également profité de l'occasion pour faire le point sur l'évolution de deux dossiers préoccupants ou particulièrement intéressants pour le territoire de Mingani. Il confirme que l'échéancier est respecté pour le projet de dentisterie qui verra le jour à Havre-Saint-Pierre cet été, et il en va de même pour le chantier de la maison des aînés de Havre-Saint-Pierre qui doit être livré à l'automne. Consultation publique, encore une fois, en matière de santé, toujours en ce qui a trait aux services de santé ou l'accès aux services de santé dans la région. Cette fois, c'est la TROC CDC Côte-Nord qui tient des assemblées populaires sur le territoire de Mingani aujourd'hui et demain. À Havre-Saint-Pierre, la consultation a lieu à 18h30 ce soir au local Opti-Jeunesse. Et demain, c'est du côté de Natashquan, aux douceurs de l'âge, que l'Assemblée populaire se déroule, toujours à 18h30. Le public, la population de ces villages et des villages avoisinants est invité à se présenter pour faire part de ses recommandations, suggestions et observations en lien avec l'accès aux services de santé dans la région. C'est ce qui complète vos informations régionales. On vous rappelle que l'émission Info Mingani vous est présentée tous les jours de la semaine à 11h30, en rediffusion à 16h30. À tous et à toutes, une bonne journée.
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5: Il est 7h04. Nous sommes lundi le 25 mai. Jason Lévesque avec vous jusqu'à 9h ce matin. Et voilà. Ben oui, j'espère que vous allez bien. J'espère que vous avez passé une belle fin de semaine. J'espère que vous avez bien profité du temps qui a passé. Ben oui, il a passé le temps. Il passe tout le temps, le temps. Ah, il s'arrête jamais. Jamais qu'il s'arrête. Non, il prend pas le temps de s'arrêter. Jamais qu'il prend le temps de s'arrêter. Alors voilà, j'espère que vous avez eu une belle fin de semaine, que vous en avez bien profité, que vous êtes prêts pour cette semaine qui débute. Semaine de 5 jours cette semaine. Il va être dur, ça. Ben oui, la semaine passée, on avait juste 4 jours. Ah, ben c'est ça. Ça, c'est plus bon. Ça, c'est des petits papiers pour M. Chicoine parce que ça s'en vient. Il faudrait bien que je le place aussi, hein, ici. Ce matin, bien sûr, on cherche un personnage.

un personnage de dessin animé, mais au-delà du dessin animé. Ah, c'est un personnage qui est extrêmement populaire un peu partout sur la planète. Il est connu partout, en tout cas, très bien connu partout. Je vais...

dans le secteur de Baie-Trinité. La circulation se fait en alternance des deux bords, ouest et est. Suite à un accident de voiture hier, les véhicules ont pris feu et le feu s'est propagé à la forêt. Ça a créé un feu de forêt. Alors hier, on estimait à environ 50 hectares là, l'étendue du feu. Finalement, il ferait une vingtaine d'hectares. Il y a quand même pas mal de ressources qui ont été déplacées pour tenter de contrôler rapidement ce feu. J'ai pas d'autres nouvelles. J'ai essayé de voir là, sur la SOPFEU si on avait... Si on avait un feu qui était signalé... Attendez un petit peu... Ruisseau de l'Ours. Ensuite, on a Lac Bourdon. Je le vois pas. Je le vois pas du tout, le feu qu'on nous parle ce matin là, du secteur de Baie-Trinité. Je ne l'ai pas sur la carte. Baie du 24, non. Alors, je ne l'ai pas sur la carte présentement. Je ne sais pas si c'est parce qu'elle n'a pas été mise à jour. Je ne sais pas si c'est parce que c'est moi qui ne regarde pas comme il faut, mais je le vois pas. Alors, je ne sais pas dans quel état le feu est ce matin. Ce que je peux vous dire, c'est que hier soir, la circulation était complètement bloquée. La route 138 était complètement fermée dans ce secteur-là, le secteur de la rivière à la baie. Juste ça, rivière à la baie? Rivière de la Trinité, voyons donc, voilà. Rivière de la Trinité. Et ben, c'est ça, on avait fermé complètement la 138 hier dans ce secteur-là. Et là, ben, ce matin, la circulation se fait en alternance. Il y a eu 4 personnes impliquées dans l'accident. Un octogénaire dans un véhicule, 3 personnes dans un VUS. L'octogénaire aurait été frappé, le VUS, là. Blessé gravement. J'ai vu ce matin deux nouvelles qui semblaient confirmer son décès. Donc, voilà. Dans les années 80, là, qui serait décédé suite à cet accident. Alors, voilà, c'est quand même majeur là, ce qui s'est passé là. Ça a gagné fort, pas mal. Ça a pas mal gagné fort. On va aller faire un survol de la météo à Havre-Saint-Pierre. C'est 10 degrés actuellement. C'est généralement nuageux, avec un taux d'humidité à 59 %, des vents d'est à 5 km/h. On prévoit de la pluie aujourd'hui, toute la journée. 5 à 10 mm de pluie. Il va continuer à pleuvoir cette nuit. On parle de 20 à 30 mm pour cette pluie. Pour cette nuit, oui. Aujourd'hui, on a un maximum de 15 qui est prévu. Pas de vent vraiment là, à signaler. Côté de Natashquan, ben il va pleuvoir. Il va pleuvoir là, en fin d'avant-midi, début d'après-midi, partout en Mangani. Puis on déborde aussi là, Natashquan, Aguaniche, Béjoin-de-Betz, toute cette gang-là à l'est, vous allez avoir de la pluie cet après-midi. Ensuite de ça, long point de Mangan, Rivière-Saint-Jean, Rivière-au-Tonnerre, vous allez avoir de la pluie également cet après-midi. Port-Meunier sur Anticosti, ben même si vous êtes sur Anticosti et que vous êtes plus au sud, vous n'êtes pas épargné, vous allez avoir de la pluie également. Température actuellement qui varie là, entre 7 et 8 degrés, dépendamment des endroits. Peut-être à Longue-Pointe de Mingan, c'est 5 encore, c'est un petit peu plus frais. 6 du côté de Rivière-Saint-Jean et 8 du côté de Rivière-au-Tonnerre. Alors ailleurs, c'est 8 ou 7. Et ça commence à se couvrir pas mal partout. Alors bientôt, il n'y aura plus de soleil en Mingani, puis on va se préparer à recevoir de la pluie. Hein? C'est ce qui s'en vient. La pluie s'en vient. Ah! Match canadien ce soir. Ah ah ah! Canadien qui joue ce soir contre les Hurricanes. Alors, on a le troisième match qui est présenté du côté de Montréal cette fois. Les deux premiers matchs ont été joués en Caroline. Alors, Canadien qui a remporté le premier match de manière quand même relativement décisive au score. Et avant-hier, je dirais que les Hurricanes l'ont remporté de manière décisive en fermant le jeu complètement puis en limitant le Canadien à 12 tirs seulement. Alors, on va voir ce soir qu'est-ce que ça va donner. Est-ce que les Hurricanes ont peut-être pris le Canadien un peu à la légère au match 1? Moi, c'est ce que j'ai l'impression. J'ai l'impression qu'ils se sont dit, pfff, le Canadien, ça va être facile. Puis finalement, ils ont dit, hop, là, OK, ben, ils ont plus dedans qu'on pensait. Et comme le Canadien est extrêmement opportuniste, ben, ça a quand même fini juste 3 à 2 samedi. Hein? Ça aurait pu finir bien pire que ça, là. Mais ça a juste fini 3 à 2, malgré l'écart au niveau des tirs, là, 26 pour les Hurricanes, 12 seulement pour les Canadiens. Alors, les Hurricanes, ils ont tiré plus de 12 fois le double de fois que le Canadien au but samedi. Alors, moi, ça m'inquiète, ça. Ça m'inquiète. Des matchs de même, là, je me dis, que le Canadien perde 3-2, tu te dis, ah, c'est tel que tel, mais qu'il ait tiré seulement 12 fois. Il y a eu un match seulement de 9 tirs aussi contre le Lightning. Ces matchs-là me font peur un peu. Alors, on verra là, si le Canadien sur place dès ce soir à 20h, match présenté sur les ondes de TVA Sport. C'est bien ça, hein? Ben oui, attendez un petit peu. Je vais juste aller voir dans l'horaire pour être sûr, là. Ah, là, c'est l'horaire du baseball. Ben oui, très, très, très, très, très, très important. C'est ça que je cherchais. 20h ce soir. Alors, match présenté à TVA Sport à 20h. Le match est en direct à Montréal. Alors, la foule va être déchaînée. Est-ce que la foule va porter son club encore à bout de bras pour les amener vers la victoire? Sait-on jamais? Ah, on sait pas. Alors, voilà la musique. On va l'écouter. Tommy Young.

0: avec 130 sur 80, il y a une bien belle pression, puis il a décidé d'écrire une chanson pour célébrer sa belle pression. Ouais, moi aussi, je fais ça des fois. Je vais à l'hôpital, puis il dit, on va prendre votre température, monsieur. 36,7. Fait que là, je fais une chanson, 36,7. Ma température était belle. Ah, je fais des chansons pour ça. Bien comme un autre de prendre soin de sa santé, j'imagine. Alors, Tommy Young avec 130 sur 80 et Joey Lazy avec Champion du monde. On revient avec l'agenda communautaire. Comme ça, ben oui, on y va.
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4: Il est 7h17, ben, on va aller faire un tour du côté de l'agenda communautaire. On regarde les événements là, qui s'en viennent là, les plus près dans le temps. Alors, on a le Centre de services scolaires de la Moyenne Côte-Nord qui avise la population de son territoire qu'il y aura une réunion régulière de son conseil d'administration. C'est demain, le 26 mai, à 19h au centre administratif qui est au 1235 rue de la Digue. Assemblée générale annuelle, le 11 juin, ça c'est maison d'aide et d'hébergement pour femmes et enfants victimes de violences conjugales de l'Est de la Côte-Nord. Alors, ce sera le jeudi 11 juin à 17h au 1047 rue Dulciné. Il y aura Boucher sur place, suivi d'un social dès 18h30. Alors, on se déplace à la distillerie, puis Jalon pour aller jaser après l'Assemblée générale. Les offres d'emploi, je vais les faire après. Assemblée générale annuelle, le 1er juin, c'est le club Petit Jeunesse au 1322 rue de la Digue. Alors, ils font ça dans leur locaux à 19h, lundi, le 1er juin. Assemblée générale annuelle, ben oui, il y en a, là, on est dans le temps de ça, là. On est dans la saison des AGA. Alors, Assemblée générale annuelle, le club d'âge d'or d'Havre-Saint-Pierre, eux, c'est mercredi le 3 juin à 19h30 au local de la FADOC. L'AGA du Valais des femmes, tant qu'à être dans les AGA. Non, attendez un petit peu. C'est un peu paradoxal. J'ai une pastille pour la gorge pour essayer de que ma voix soit correcte et d'éviter de tousser. Mais une pastille, des fois, ça. Il y a comme beaucoup de la pastille qui se défait dans notre bouche. Hein. Ça vous fait ça des fois? Prenez-vous des pastilles? Des bonbons même. Puis là, à un moment donné, il y a comme beaucoup de saveurs qui se défait en même temps dans notre bouche. Parce que là, on a comme la bouche sèche un peu. Puis quand on avale, il y en a trop. Puis là, on a le goût de tousser à cause de ça. Ça vient de me faire ça. C'est un peu paradoxal. Je prends une pastille pour vous tousser dans les oreilles, puis c'est elle qui me fait tousser. Quand ça va mal, hein? C'est lundi, c'est à cause de ça. On continue dans les AGA. On y va cette fois avec le volet des femmes. Le 7 juin, de 10h à 13h, au Villebon Café, voilà, pour l'AGA du volet des femmes. Alors, dimanche, le 7 juin, de 10h à 13h, formule brunch du côté du Villebon. Ça, c'est des inscriptions. Séance d'information, offre touristique, mais gagné. Attendez un peu. Ça, c'est très intéressant. C'est une séance d'information sur l'offre touristique en Mangani 2026. Ça se tient mardi le 2 juin à 17h. Et c'est à... c'est à la chaîne à Morue. Alors, mardi le 2 juin à 17h. Il y a un buffet sur place. Ah, du manger. Il y a du manger sur place. Ah, Téléthon en France-Soleil, c'est le 30 mai. 30 mai, ça, c'est samedi. Ah, je veux juste mon calendrier, s'il vous plaît. C'est ça, samedi. Alors, samedi, le 30 mai, de 11h à 18h30, au Club Optique Jeunesse, il y aura des hot-dogs de 11h à 13h, cantine, pompiers sur place. Fait que si jamais les hot-dogs pognent en feu, les pompiers sont déjà là. C'est parfait. Jeux gonflables, pour les 10 ans et moins. Il y a un pont payant, il y a des tirages de moitié-moitié. Concours de dessin pour enfants, et il y a des billets pour la maison Enfant-Soleil. Alors, venez faire un don, là. Vraiment, il faut plus que je prenne ces pastilles, là. Alors, voilà. Bon, ben c'est pas mal ça pour tout de suite. On va y aller en musique. On va aller écouter Hachouk avec Noué Chocan et Éric Dion avec Montel de Lens. Ça va nous amener ça à, bon, à 7h30 avec les informations régionales et la météo. Alors, allons-y avec tout d'abord M. Chiquan. Il est-tu là? Il est là, M. Chiquan, hein? Ben oui, il est là. Excellent. Alors, allons-y avec M. Chiquan et après ça, Hachouk et Éric Dion en musique.
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3: Bonjour, ici Sophie-Anne Mailloux. Nous sommes lundi le 25 mai 2026. Bienvenue à vos informations régionales. Le 6 Côte-Nord lance une vaste consultation publique qui vise à donner la parole aux gens afin de mieux comprendre les besoins, les réalités et les priorités en matière de santé et de services sociaux. Lors des rencontres qui se déroulent

0: Seront en présentiel avec des groupes ciblés. Il sera question de santé en lien avec la population, de saines habitudes de vie, de développement des enfants, de santé mentale, maladies chroniques, du vieillissement de la population et également de l'accès aux services de santé et de services sociaux. Une telle démarche n'a jamais été réalisée auparavant sur le territoire nord-côtier. Elle prévoit également des sondages qui seront complétés par téléphone et sur Internet via une firme externe. Les résultats de cette consultation publique seront dévoilés d'ici Noël et également des comités locaux seront mis en place afin d'assurer le suivi des actions qui découleront de cette consultation. En entrevue sur les ondes de la radio CILE la semaine dernière, le président-directeur général du CIS Côte-Nord, Jean-François Miron, a également profité de l'occasion pour faire le point sur l'évolution de deux dossiers préoccupants ou particulièrement intéressants pour le territoire de Mingani. Il confirme que l'échéancier est respecté pour le projet de dentisterie qui verra le jour à Havre-Saint-Pierre cet été, et il en va de même pour le chantier de la Maison des aînés de Havre-Saint-Pierre qui doit être livré à l'automne. Consultation publique, encore une fois, en matière de santé, toujours en ce qui a trait aux services de santé ou l'accès aux services de santé dans la région. Cette fois, c'est la TROC CDC Côte-Nord qui tient des assemblées populaires sur le territoire de Mingani aujourd'hui et demain. À Havre-Saint-Pierre, la consultation a lieu à 18h30 ce soir au local Opti Jeunesse. Et demain, c'est du côté de Natashquan, aux douceurs de l'âge, que l'Assemblée populaire se déroule, toujours à 18h30. Le public, la population de ces villages et des villages avoisinants est invité à se présenter pour faire part de ses recommandations, suggestions et observations en lien avec l'accès aux services de santé dans la région. C'est ce qui complète vos informations régionales. On vous rappelle que l'émission Info Mingani vous est présentée tous les jours de la semaine à 11h30, en rediffusion à 16h30. À tous et à toutes, une bonne journée.
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2: Il est 7h33, on va aller faire un tour complet de la météo. Alors du côté d'Havre-Saint-Pierre, c'est 10 degrés actuellement. Le ciel est généralement nuageux, on a un taux d'humidité à 59%, des vents d'est à 5 km/h, ben, des petits vents de rien, ça fait du bien ça. Ce sera nuageux aujourd'hui avec de la pluie qui débute tard ce matin, 5 à 10 mm de pluie pour la journée d'aujourd'hui, un maximum de 15. Ce soir et cette nuit, la pluie qui va se poursuivre, on a de la pluie, on a des nappes de brouillard. 20 à 30 mm de pluie, ça veut dire que ça va tomber quand même assez en grande quantité de cette nuit. Des vents d'est à 20 km/h, un minimum de 6. Demain mardi, de la pluie intermittente qui cesse en mi-journée. Nuageux par la suite avec 40% de possibilité d'averse. Nappe de brouillard qui se dissipe en matinée. Vent d'est de 20 à 40 km/h, un maximum de 9. Mercredi, de la pluie intermittente, maximum de 6. Jeudi, alternance soleil-nuages, maximum de 11. Vendredi, des nuages, maximum de 8. Samedi, alternance soleil-nuages, maximum de 14. Et même chose dimanche, alternance soleil-nuages, maximum de 14. Les normales de saison pour le 25 mai, maximum 13, minimum 3. Le soleil s'est levé à 4h15 et il se couchera à 20h08. Natashquan, c'est 11 degrés avec quelques nuages, des vents d'est de 11 à 17 km/h, un maximum prévu de 12. À Gouaniche, 10 degrés, nuages avec éclaircies, des vents du nord-est de 9 à 13 km/h, maximum de 13. À Bijouanbet, c'est 9 degrés, c'est nuages avec éclaircies, des vents du nord-est de 9 à 14 km/h, maximum de 13. À Longue-Pointe de Mingan, c'est 9 degrés, le ciel est voilé, des vents d'est de 7 à 11 km/h, maximum de 10. À Rivière-Saint-Jean, 9 degrés, c'est nuageux avec des éclaircies, des vents du nord-est de 8 à 12 km/h, maximum de 13. Rivière-Autonnerre, 10 degrés, nuageux avec éclaircies, des vents du nord-est de 11 à 16 km/h, maximum de 11. Et à Port-Meunier, c'est 9 degrés, c'est plutôt nuageux, des vents d'est de 13 à 20 km/h, un maximum prévu de 11. Et pour l'ensemble du territoire, toutes les localités que j'ai nommées, il va mouiller après-midi. Fait que de Natashquan à Kegaska, Natashquan à Aguaniche, à Bijouanbet, à Longue-Pointe-de-Mingan, à Rivière-Saint-Jean, Rivière-au-Tonnerre et jusqu'à Port-Meunier, il y a de la pluie à partir de fin d'avant-midi, début d'après-midi. Les marées, la prochaine à Havre-Saint-Pierre, elle est prévue à 8h28. C'est bientôt, ça, c'est même pas une heure. Marée haute, 1,4 mètres, 4,5 pieds. À 14h54, marée basse à 0,4 mètres, 1,3 pieds. À Rivière-au-Tonnerre, la prochaine marée prévue à 9h36. Marée haute à 1,9 mètres, 6,3 pieds. Et à 15h56, marée basse à 0,6 mètres, 1,9 pieds. Les traversiers, il n'y a rien à dire. Les deux traverses fonctionnent selon les horaires habituels. Je vous rappelle que sur la route 138, à la hauteur de la rivière de la Trinité à Vétrinité, je sais que c'est pas à côté, là, mais quand même, il y a eu un gros accident hier. L'accident a provoqué un incendie. L'incendie s'est propagé à la forêt et ça a provoqué un feu de forêt. Alors, il y a un feu de forêt, là, présentement, à la hauteur de Bétrinité. La circulation se fait en alternance. C'est quand même mieux qu'hier. Hier, il n'y avait pas de circulation du tout. On avait complètement fermé ce tronçon de la route 138. Alors, voilà. Et tant qu'à parler d'incendie, on va y aller avec l'indice de danger d'incendie pour la Mingani actuellement. Il est extrême. J'aimerais ça avoir de l'écho dans le... Faut que je demande à Philippe. Y a-tu moyen d'avoir un piton qui me met de l'écho? Genre, l'indice de danger d'incendie hein, pour l'ensemble de la Mingani présentement est extrême. Mais plus que ça, là. Ouais. En tout cas, ça pour dire que le danger d'incendie est extrême. Par contre, il n'y a pas de restriction. Sauf que éviter de faire des feux en forêt, éviter d'avoir des comportements qui peuvent être à risque. Je regardais les incendies là, au Québec, là. Il y en a énormément, énormément qui sont provoqués par l'homme actuellement. Alors faites attention, le danger d'incendie est extrême actuellement.

0: 7h37 minutes. On va aller réentendre le défi du jour de M. Chouin. On cherche un personnage ce matin. Un personnage mignon, tout gentil, tout cute. Ah, oh, il est cute. Ben oui. Mais personne n'appelle. Ben non. Je ne sais pas ce qui se passe. Attendez un peu, on va enlever ça. Tiens. Alors, on va aller réentendre le défi du jour de M. Chouin. Et après, en musique, on aura les Backstreet Boys. Ben oui. That's the way I like it. Et Olivia Dean avec So Easy to Fall in Love. C'est donc bien beau de la musique demain. C'est des chansons d'amour. Oh!
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2: Il est 7h55 minutes. Ben oui, puis là, ben, j'ai dit, il n'y a personne qui appelle, puis là, soudainement, tout le monde appelle. Bon, ben, coudonc. C'est bien correct de même. On a eu beaucoup d'appels, beaucoup de gens qui ont eu trouvé la réponse. Donc, finalement, là, pour le défi de ce matin. Ah, ben si vous n'avez pas eu la ligne, c'est correct, vous allez l'avoir durant la prochaine heure, j'en suis à peu près convaincu. Alors voilà, on va continuer le défi là, jusqu'à à peu près 8h45. Là, on va se laisser avec, ben, on va se laisser, on va revenir après, là. Mais on va finir l'heure avec Pat Benatar, Heartbreaker, et ça va nous amener ça à 8h. Il va y avoir les nouvelles régionales, il va y avoir de la météo, il va y avoir... Ben, on va faire un petit survol, on va peut-être aller voir là s'il y a des nouveaux détails concernant l'accident qui s'est produit hier en fin de journée là, du côté de Baie-Trinité. Qui a fait la fermeture de la route 138, qui a provoqué un incendie de forêt. C'est quand même assez majeur. Alors, on va aller voir là, s'il y a eu des développements supplémentaires de ce côté-là. Mais là, pour l'instant, Pat Benatar, Heartbreaker. Bon, c'est parti.
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2: Bonjour, ici Sophie-Anne Mailloux. Nous sommes lundi le 25 mai 2026. Bienvenue à vos informations régionales. Le Cisco-Côte-Nord lance une vaste consultation publique qui vise à donner la parole aux gens afin de mieux comprendre les besoins, les réalités et les priorités en matière de santé et de services sociaux. Lors des rencontres qui se dérouleront en présentiel avec des groupes ciblés, il sera question de santé en lien avec la population, de saines habitudes de vie, de développement des enfants, de santé mentale, maladies chroniques, du vieillissement de la population et également de l'accès aux services de santé et de services sociaux. Une telle démarche n'a jamais été réalisée auparavant sur le territoire nord-côtier. Elle prévoit également des sondages qui seront complétés par téléphone et sur Internet via une firme externe. Les résultats de cette consultation publique seront dévoilés d'ici Noël et également des comités locaux seront mis en place afin d'assurer le suivi des actions qui découleront de cette consultation. En entrevue sur les ondes de la radio CILE la semaine dernière, le président-directeur général du CIS Côte-Nord, Jean-François Miron, a également profité de l'occasion pour faire le point sur l'évolution de deux dossiers préoccupants ou particulièrement intéressants pour le territoire de Mingani. Il confirme que l'échéancier est respecté pour le projet de dentisterie qui verra le jour à Havre-Saint-Pierre cet été. Et il en va de même pour le chantier de la Maison des aînés de Havre-Saint-Pierre qui doit être livré à l'automne. Consultation publique, encore une fois, en matière de santé, toujours en ce qui a trait aux services de santé ou l'accès aux services de santé dans la région. Cette fois, c'est la TROC CDC Côte-Nord qui tient des assemblées populaires sur le territoire de Mingani aujourd'hui et demain. À Havre-Saint-Pierre, la consultation a lieu à 18h30 ce soir au local Opti Jeunesse. Et demain, c'est du côté de Natashquan, aux douceurs de l'âge, que l'Assemblée populaire se déroule, toujours à 18h30. Le public, la population de ces villages et des villages avoisinants est invité à se présenter pour faire part de ses recommandations, suggestions et observations en lien avec l'accès aux services de santé dans la région. C'est ce qui complète vos informations régionales. On vous rappelle que l'émission Info Mingani vous est présentée tous les jours de la semaine à 11h30, en rediffusion à 16h30. À tous et à toutes, une bonne journée.
3: Jusqu'à 9h sur les ondes de CILE, c'est l'émission Les Bons Matins avec Jason Lévesque. Il est 8h03. Nous sommes lundi le 25 mai. Bon lundi tout le monde, j'espère que vous allez bien. Il nous reste un petit peu moins qu'une heure ensemble. Et là, à 7h, j'ai parti le défi de M. Chicoine. Là, vers 7h15, je dis, ben écoute, il n'y a personne qui appelle. Là, tout le monde s'est mis à appeler. Ben oui, il y a trop de monde qui appelle. Ben là, il n'y a pas trop de monde qui appelle. Ce que je veux dire, c'est que ça se peut que vous n'ayez pas la ligne du premier coup. Ça se peut que vous appeliez puis je sois déjà en ligne avec quelqu'un. Ça se peut, ça peut arriver, mais oui, il y a des choses qui arrivent. Mais là, tu sais, tout le monde appelle en même temps. Ça a l'air que ChatGPT a ben, pas de misère à trouver la réponse. Fait que si vous rentrez les données de la question dans ChatGPT ou dans Gemini, un de la gang, là, vous devriez avoir la réponse assez facilement. Je vais voir sur Radio-Canada, on n'a toujours pas mis l'article à jour pour le grave accident qu'il y a eu là, hier là, du côté de Baie-Trinité. Alors, un accident entre deux véhicules, une voiture normale, mais un VUS, à la hauteur de... attendez un petit peu... à Rivière-de-la-Trinité. Alors, à la hauteur de la Rivière-de-la-Trinité, là, il y a eu un accident. L'accident a provoqué un incendie. Les véhicules ont pris feu. Et le feu s'est propagé à la forêt. Ça a créé un incendie de forêt. Alors, la SOPFEU est en intervention du côté de Baie-Trinité suite à cet accident de la route. On dit qu'il y a des avions qui ont été envoyés sur place. Il y a des pompiers de la SOPFEU au sol également qui sont là pour essayer là, de maintenir, ou de pas contourner, mais plutôt contenir l'incendie là, qui s'est déclaré suite à cet accident. Le conducteur du véhicule, c'est un octogénaire, un homme de 80 ans ou plus, là, qui a subi des graves blessures. J'ai vu ce matin, dans certaines nouvelles, je les ai pas retrouvées. Fait que, je pense que c'était du côté de TVA, là, où on disait que l'homme était décédé, finalement, là, des suites de ses blessures. Mais pour l'instant, du côté de Radio-Canada, on n'a pas fait cette mise à jour-là. Alors, je vais y aller, là, sous toute réserve, là. Je veux pas non plus, là, déclarer quelqu'un décédé, alors que c'est pas le cas. Mais il y a des nouvelles ce matin qui disaient que l'homme était décédé. Donc, c'est une possibilité. Ensuite de ça, y avait-tu d'autres choses à dire? Les trois autres personnes qui prenaient place dans le VUS s'en sont quand même bien tirées. Pas de blessures majeures là, pour eux. Alors, voilà. On garde un œil là-dessus, bien sûr, tout au long de la journée. Là, présentement, si jamais vous prenez la route là, puis que vous partez là, pour faire la 138 au complet, bien rendu à la hauteur de Baie-Trinité, vous allez voir, la circulation se fait en alternance sur un tronçon où on est en train d'intervenir, là, non seulement pour l'accident, il faut faire la reconstitution d'accident, il faut enquêter sur l'accident, mais en plus, il y a un feu de forêt juste là. Donc, ça complique les choses là, pour tout le monde. Et voilà, donc, tiens, j'ai vu aussi ce matin du côté de Radio-Canada qu'une poissonnerie de Blanc-Sablon s'était fait prendre à traiter, à transformer plus de choses qu'elle ne devait. Alors, elle avait un permis pour 10 tonnes, elle en aurait fait 100. Je vais aller voir l'article là, deux petites secondes. Là. Je vais juste m'assurer que les mises à jour sont faites. Alors, 500 tonnes, pardon. Un petit peu. 500 tonnes de fruits de mer produits sans autorisation. Une usine pincée par Québec. Alors, c'est l'usine Ferme Belles Amours de Blanc-Sablon. On dit qu'une usine de transformation de fruits de mer de Blanc-Sablon, les Fermes Belles Amours, est sanctionnée par le ministère de l'Environnement du Québec. L'entreprise a transformé 193 tonnes de homards, alors que la quantité qui lui était autorisée était de 10 tonnes. Ça, c'est comme 183 tonnes de plus. C'est quand même pas mal, là. Lors d'une visite en été 2025, des inspecteurs du ministère ont aussi réalisé que la ferme transformait des pétoncles, de la morue et du hareng sans autorisation. De ce que je comprends, c'est que l'usine a seulement un droit de transformation pour 10 tonnes de crabes, de homards, pardon. Alors qu'il y a d'autres choses autour qui transforment pareil, même s'ils n'ont pas les autorisations pour le faire. C'est ce que je comprends, là. Alors voilà, le tout totalise près de 500 tonnes de fruits de mer. Pour ces raisons, les fermes Belles Amours ont reçu une amende de 5 000 $. L'entreprise devrait s'assurer de suivre les exigences qui lui sont imposées concernant la transformation du homard. Et s'ils veulent transformer du hareng ou de la pétanque ou bon, d'autres espèces, ils vont devoir demander des permis pour pouvoir le faire. Alors voilà. Du côté de la météo, maintenant, on fait un survol rapide. En Vrai-Saint-Bierre, on est rendu à 12. C'est toujours généralement nuageux. Taux d'humidité à 47 %. Des vents d'est à 13 km/h. Ça ressemble pas mal à ça, un peu partout là, en Mingani. La température là, qui varie là, quelque part entre un petit peu. Longue-Pointe de Mingan, ça doit être mon plus bas, ça. Longue-Pointe de Mingan, 9 degrés. Fait que ça varie entre 9 et 12. Le ciel commence à se couvrir partout. Pourquoi? Il va y avoir de la pluie cet après-midi. Fin d'avant-midi, début d'après-midi. On devrait avoir de la pluie là, pour l'ensemble du territoire. 5 à 10 mm cet après-midi. Ce soir et cette nuit, 20 à 30 mm. Fait que ça va tomber pas mal. Alors voilà, c'est ce qu'on a, là, les vents. Les vents ce matin sont relativement calmes. Alors voilà, c'est ce qui fait le tour de la météo. On va y aller avec les marées. Hein? Prochaine marée à Vrai-Saint-Pierre est dans 20 minutes. 8h28, une marée haute, 1,4 mètres, 4,5 pieds. À Rivière-aux-Tonnerres, c'est à 9h36 la prochaine marée. Une marée haute également, 1,9 mètres, 6,3 pieds. Les traversiers, tout fonctionne selon les horaires habituels. Je vous rappelle que la route 138 à la hauteur de Baie-Trinité, à la hauteur de la rivière de la Trinité, à Baie-Trinité, c'est circulation en alternance là, depuis hier soir suite à un accident qui a provoqué un incendie de forêt. Et danger d'incendie extrême pour l'ensemble du territoire de la Mingani actuellement, mais il y a de la pluie qui s'en vient. On s'en va en musique. On va aller écouter le défi du jour de M. Chicoine. Et après, en musique, on aura Vince Lemire à la bonne place. Je vous rappelle, Vince Lemire fait partie de la programmation du comité de spectacle cet été. Et Miley Cyrus avec Easy Lover.
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3: 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Il est 8h18, on va aller faire un petit tour du côté de l'Assemblée. L'agenda communautaire, ben oui, je vous ai dit qu'on irait voir là, pour les emplois. Vous venez d'entendre la pub avec Mathieu, d'ailleurs on n'a toujours pas reçu d'ours. J'ai fouillé un matin, je l'ai regardé partout. J'étais dans toutes les budgets, on n'a pas trouvé. Non, on n'a pas trouvé. Fait qu'on n'a pas tous encore, mais c'est pas grave. Alors, il y a un emploi à la RTC, Radio CILE, pour l'été. Alors, vous allez pouvoir travailler autant avec la gang de la RTC en bas que la gang de la radio en haut, dépendamment de ce que vous voulez faire. Si vous voulez faire une émission de radio, il n'y a pas de problème. Si vous voulez faire des chroniques aussi, ça peut être ça. Vous pouvez m'accompagner, moi et Mathieu, en ondes, des fois, avec un sujet particulier. Vous aimez les jeux vidéo. On peut faire une petite capsule de 5 minutes sur les jeux vidéo, la musique, puis les films, peu importe. Voilà, il y a possibilité de faire ça. Et il y a plein d'autres tâches à faire également, là. Alors, voilà. Ensuite de ça, dans les offres d'emploi, on a du côté de la pourvoirie, l'Association de chasse et pêche d'Aguadiche, pardon. On est à la recherche d'une personne, un guide, pour pêcher au saumon sur la rivière Aguadiche, en fait, pour guider les pêcheurs puis pêcher avec eux, et un préposé aux infrastructures et équipements. Alors, si jamais vous voulez postuler ou avoir plus de détails, moi, je peux vous dire, là, c'est 40 heures semaine, c'est 20 $ de l'heure, de mai à fin septembre 2026. Et pour postuler ou avoir plus de détails, vous devez contacter M. Romuald Galland au 514-567-3436 ou par courriel rom.galland@gmail.com. Magasin Rossi de Havre-Saint-Pierre qui est aussi à la recherche d'employés, commis de département. Donc, le magasin Rossi de Havre-Saint-Pierre recrute une personne pour rejoindre son équipe. Formation sur place, assurance collective, horaire flexible et avantageux, et salaire à discuter selon l'expérience. Envoyez votre curriculum vitae à Rossi 259, donc R-O-S-S-Y 259, @rossi.ca. Est-ce que j'avais un autre? Non, j'en ai pas d'autre. OK, je pensais que j'en avais un autre. Ben non, j'en avais pas un autre. Fait que ça, c'était les offres d'emploi. Si jamais vous avez manqué une information, dites « Ah, j'ai pas pris le nom du monsieur. Ah non, il me manque un numéro dans le téléphone. » Appelez-moi, c'est pas grave, là. Appelez-moi, ça m'a fait plaisir, je vais vous donner ça. Fait que vous pouvez m'appeler au 418-538-2453 et je pourrai vous donner là, l'information que vous avez manquée si jamais vous avez manqué quelque chose dans l'agenda. On va aller en musique, on va l'écouter Bois Joli avec Beau et Chaud. Ah, ben non, pas beau, mais chaud. Ben, pas chaud non plus, là. On pourrait dire nuageux et confortable aujourd'hui plutôt. Et Somber avec 12 to 12.
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6: 95 ans,
7: 97,
6: c'est
7: Météo. Il est 8h30, un dernier tour de météo pour moi ce matin. Alors, on va y aller avec Havre-Saint-Pierre. C'est toujours 12 degrés. C'est de plus en plus nuageux. On peut dire que c'est complètement couvert présentement. Le taux d'humidité est à 47 %. On a des vents d'est à 13 km/h. On prévoit aujourd'hui 15 degrés avec de la pluie qui va commencer un petit peu avant le dîner à peu près. Là. C'est ce qui est prévu. On attend 5 à 10 mm aujourd'hui. Pas de vent nécessairement là, notable. Ce soir, c'est une nuit de la pluie encore avec des nappes de brouillard. Et là, on attend de 20 à 30 mm cette nuit. Fait que ça va tomber pas mal. À des vents 20 km/h, minimum de 6 cette nuit. Demain mardi, la pluie qui se poursuit jusqu'en mi-journée environ, nuageux par la suite, avec 40 % de possibilités d'averses, des nappes de brouillard qui se dissipent.

matinée avec des vents d'est de 20 à 40 km/h, un maximum de 9 demain. Mercredi, pluie intermittente, 6 comme maximum. Ça va refroidir, ben oui. Jeudi, alternance soleil-nuage, maximum de 11. Vendredi, nuageux, maximum de 8. Samedi, alternance soleil-nuage, maximum de 14. Même chose dimanche, alternance soleil-nuage, maximum de 14. Les normales de saison vont 25 mai, maximum 13, minimum 3. Le soleil s'est levé à 4h15 et va se coucher à 20h08. Bon, l'empereur arrive. Et voilà. À Natasha Pointe, c'est 12 degrés, il fait soleil. Des vents d'est de 15 à 23 km/h, maximum de 13. À Aguanich, c'est 11 degrés, le ciel est voilé. Des vents d'est de 11 à 16 km/h, maximum de 13. Béjoine-Betz, 10 degrés avec quelques nuages. Des vents d'est de 12 à 18 km/h, maximum de 13. À Longue-Pointe-de-Mingan, c'est 11 degrés, c'est nuageux. Des vents d'est de 9 à 14 km/h, maximum de 10. À Rivière-Saint-Jean, 11 degrés, c'est nuageux. Des vents d'est de 10 à 16 km/h, maximum de 13. À Rivière-Autonnerre, c'est 11 degrés, c'est plutôt nuageux, avec des vents d'est de 12 à 18 km/h, maximum de 11. Et finalement, à Port-Meunier, c'est 11 degrés, c'est nuageux. Des vents d'est de 9 à 14 km/h et un maximum de 11. Et là, pour toutes les localités de la Mingani, incluant Natashquan, incluant Anticosti, il va pleuvoir à partir de l'heure du midi partout, partout, partout, partout. Ça va se couvrir dans les prochaines heures partout. Ah, ici, c'est déjà complètement couvert. Il y a plusieurs endroits aussi où c'est complètement couvert déjà. Et la pluie devrait commencer là aux alentours de la fin de l'avant-midi. Les marées, la prochaine à Havre-Saint-Pierre, elle est prévue à 14h54. Marée basse à 0,4 m, 1,3 pieds. Et à 21h22, marée haute à 1,4 m, 4,6 pieds. À Rivière-au-Tonnerre, la prochaine est à 9h36. Marée haute à 1,9 m, 6,3 pieds. Et à 15h56, marée basse à 0,6 m, 1,9 pieds. Les traversiers, tout fonctionne selon les horaires habituels. Je vous rappelle, sur la route 138, il y a une entrave majeure présentement au niveau de Baie-Trinité, suite à un accident de voiture hier qui a causé un incendie, et l'incendie s'est propagé à la forêt. Alors là, on a un incendie de forêt provoqué par un accident de voiture à la hauteur de la rivière de la Trinité à Baie-Trinité. Circulation en alternance actuellement. Hier, la route était complètement fermée à cette hauteur-là. Et on parle de feu de forêt. Du côté de la Mingani actuellement, l'indice de danger d'incendie de la soupe-feu est extrême. Je peux même mettre de l'écho, attention. L'indice de danger d'incendie pour la Mingani est actuellement extrême. C'était pas pire, ça. Il n'y a pas de restriction en vigueur, par contre. Je suis quand même surpris. Mais on a de la pluie qui s'en vient. Donc, j'imagine que c'est la raison pour laquelle on n'a pas pris le temps de mettre des restrictions. Il y a de la pluie qui s'en vient. Mais si vous avez à travailler en forêt, à aller marcher en forêt, à cuisiner en forêt, essayez de faire extrêmement attention. En fait, essayez pas. Faites extrêmement attention aujourd'hui.

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1: On va aller réécouter le défi du jour de M. Schumann. Je vous rappelle que ce matin, mais pas ce matin, toute la journée, c'est la fête du chanteur de Scorpions. Monsieur, attendez un petit peu, il faut que je retrouve son nom. J'ai besoin de me souvenir du nom de mes enfants des fois. Là. Fait que demandez-moi-en pas trop. Là. Klaus Meine. Alors, Klaus Meine, il a aujourd'hui 78 ans. Bon, on dirait que le système le sait parce que à 6h30, j'ai mis une toune de Scorpions parce que c'était sa fête. Puis là, il m'en propose une. Il me propose Holiday. On va y aller avec ça. Ben oui, tant qu'à fêter M. Meine. Alors, on va y aller avec Scorpion Holiday et ça va être fille de Lolo avec God Forbid a Girl Spit Out Her Feelings. C'est ça.
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3: Avec ça, il y a beaucoup d'activités qui s'en viennent. On a le Téléthon Enfant-Soleil, on a plein d'AGA qui s'en viennent aussi. Il y a plein d'activités là, qui sont sur le menu pour le mois de juin qui s'en vient. Faut pas oublier que le 20 juin, c'est aussi le Club S'il me plaît. Ben oui, Club S'il me plaît qui sera de retour au port cette année. Hein. Moi, quand je suis arrivé ici, les deux ou trois premières années, on avait fait ça au port. Ben, on l'a fait, c'était tout le temps au port. Moi, je les avais vécues pour la première fois là, au port. Et après ça, ben, on s'était fait quelques années là, qu'on avait eu vraiment du mauvais temps, du temps froid, de la pluie, du vent épouvantable sur le quai. Et puis, on avait déménagé là, du côté de l'Ancre d'Or pour dire, ben, écoute, on va s'assurer qu'une fois installé, on n'aura pas à redéfaire puis refaire à l'intérieur, puis bon, essayer de trouver une alternative, puis on va être en sécurité. Là, on retente la chance du côté du port, mais là, on a accès aussi à une partie intérieure dans le port qui permet d'aller mettre l'équipement, par exemple, de la radio en sécurité et de l'installer à l'intérieur, peu importe la température. Comme ça, s'il se met à pleuvoir, c'est pas la panique totale de ramasser de l'équipement électronique là, qui traîne dehors. Fait qu'on va avoir comme le meilleur des deux mondes, du moins je l'espère. On a besoin de gens pour nous aider là, le 20 juin prochain. On a besoin de bénévoles, on a besoin de gens pour remplir des cartes, pas des cartes de fête, là, non, des cartes de membres, voilà, du club S'il me plaît. On va avoir besoin de gens pour les hot dogs également. On a besoin de gens à la radio aussi, parce que c'est une journée complète d'animation. Puis là, vous le voyez, après trois heures, ma voix, elle commence à faire... Elle fait ça, ouais, ben pas tout à fait de la même, là, mais proche. Là. Fait que ma voix, après trois heures, elle a un petit peu de misère. Je peux pas animer 6 heures de temps là, pendant le club, s'il me plaît. Ça marchera pas. À un moment donné, on n'entendra plus ce que je dis. Alors, c'est une réalité de ma vie, ça, maintenant. Faut que je protège ma voix. Je pensais jamais arriver là un jour. Jamais! Non! Je pensais pas arriver là puis dire, faut que je fasse attention à ma voix, je travaille demain. Faut que je fasse attention à ma voix. Demain, j'ai un show, puis faut que j'aille faire du direct. Oh, faut que je fasse attention. Je pensais pas que ça arriverait un jour, mais là, je suis rendu là dans ma vie. Alors voilà. Donc, je peux pas animer pendant 6 heures de temps, Mathieu non plus, Sophie-Anne non plus. On a besoin de gens, on a besoin d'aide. Souvent, on a Raphaël qui va venir se greffer à nous autres, qui va faire un petit bout. Traditionnellement, il y avait Éric Fallu, mais là, il est parti. Il y avait M. Léonard qu'on a perdu. Puis la dernière fois que j'ai eu la chance de voir Léonard, de jaser avec lui, d'avoir du fun avec lui, c'était un club, s'il me plaît. C'était au club, s'il me plaît. Il est décédé pas très longtemps après. Fait qu'on a besoin de gens pour prendre la relève. On a besoin de gens pour venir nous aider. Ça veut pas dire de venir faire 4 heures de radio tout seul, ça, là. Ça veut dire d'accompagner de Sofiane. Ça veut dire d'accompagner Mathieu. Accompagner moi. Gabriel Avien, souvent, fait un petit bout avec Sofiane. Souvent, Raphaël et Eric faisaient un bout ensemble. Fait qu'on essaie de faire des mix and match de même pour avoir quelqu'un toujours qui va accompagner l'animateur principal. Des fois, c'est deux animateurs. Des fois, ça va être moi puis Mathieu. Ça peut être aussi deux personnes du public là, qui ont déjà un peu d'expérience, qui en ont déjà fait. Bref, on va faire un horaire qui a de l'allure. Mais on a besoin de gens pour venir nous supporter dans tout ce qu'il y a à faire pour le Club S'il me plaît. Le Club S'il me plaît va être en version légèrement moins longue cette année. Alors, au lieu de commencer à 9, ça va commencer à 10. Au lieu de finir à 6, à 18h, ça va finir à 17h. On va tirer les prix plus de bonheur. Vous allez pouvoir venir les chercher plus de bonheur. Ils vont peut-être être là encore quand on va tirer les prix. Bref, tout ça pour dire que quelques petites modifications, on change de place, l'horaire est légèrement différent, mais à la base, le club, s'il me plaît, reste le même. C'est les hot dogs, c'est des cartes de membres, c'est du plaisir, c'est des tirages, c'est de l'animation radio, c'est de la bonne musique, on fait les fous, on s'amuse bien. On s'amuse bien durant le club, s'il me plaît. Alors, je vous invite à venir donner votre nom. Vous pouvez venir en personne, là, si vous êtes proche. Arrêtez de passer durant les heures de bureau, au 992 rue du Boulot. Sinon, par téléphone, 538-2451, poste 1645 pour parler à Patrick, ou bien dg@rtchsp.com. Et vous allez pouvoir parler à Patrick aussi par courriel. Sinon, vous pouvez même passer par la page RTC Havre-Saint-Pierre sur Facebook. Là. Au pire, donnez-nous vos coordonnées dans un message privé. On va vous appeler pour voir qu'est-ce que vous pouvez faire là, pour nous aider durant le club, s'il me plaît. On va retourner en musique. On va aller voir Alex Paquette et les Insulaires avec Montréal Insulaire. Dernière chance de répondre au défi de M. Chicoine. Après ça, je donne la réponse au retour.
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0: 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Et voilà, ben oui, on a besoin de gens. Hein, je l'avais annoncé, mais là, je l'annonce encore. C'est fou. La réponse au défi de M. Chicoine ce matin, je pensais que ça allait être plus dur que ça, mais non. Vous avez été plusieurs à le trouver, finalement. Vous avez été très bon ce matin. Ou ChatGPT a été très bon, là, peu importe. Mais c'est pas grave, ça. Voyons donc.
1: Je suis un personnage de petit chat mignon qui n'a pas de bouche. J'ai été créé en 1974. Je suis extrêmement populaire.
0: Oups.
1: Partout sur la planète, mais surtout dans les pays asiatiques. Qui suis-je?
0: Premièrement, je suis très surpris de savoir que ce personnage-là a 51 ans. Il est plus vieux que moi. Hey! C'est le fun ça matin, ça fait du bien. Donc, ce personnage-là est quand même relativement vieux, 1974. C'est un personnage qui avait été fait comme ça. Ouais, pour faire des jouets pour enfants, faire des bebelles, des cochonneries à une pièce là, qu'on achète l'eau de leur rameau. Ouais, tu sais, quand on fait la file à la pharmacie, là, des fois, il y a des affaires sur le comptoir, puis je dis la pharmacie, ça peut être la station-service, n'importe où. C'était fait pour ça. C'était un porte-clés, en fait, à l'effigie de ce personnage-là. Ça a été la toute première création avec ce personnage-là. Et ça a eu du succès. Alors là, ils ont développé un univers autour de ce personnage-là, avec plein d'autres personnages. Il y a des personnages qui ont leur propre série de dessins animés, puis on sait même pas qu'ils font partie de cet univers-là. On l'apprend des fois parce que il arrive un épisode où ce que le personnage il est là. On dit, voyons donc, c'est la même gang. Fait que là, on le découvre. Alors, c'est Hello Kitty. Eh oui, Hello Kitty, c'est tout un phénomène mondial. Là. Hello Kitty, là, c'est une machine de marketing et une machine à faire de l'argent épouvantable. C'est énorme. C'est devenu énorme, Hello Kitty. C'est un phénomène qui est peut-être moins fort en Amérique du Nord, là, mais en Asie, c'est incroyable. Alors voilà, Hello Kitty, c'est ça qu'on cherchait un matin. Il est beau, hein? Oui, puis il n'y a pas de bouche. Nous autres, on appelait ça de même quand les enfants étaient jeunes. C'était le chat pas de bouche. On écoute-tu le chat pas de bouche? Ah, oh, le chat pas de bouche. On aimait ça. Ah. On va écouter Taylor Swift. Elle a une bouche, elle chante. Ben oui. Love Story. Ah. Allez, je vous souhaite une bonne journée sur les ondes de CILE. C'est Édition Nationale qui suit. Mathieu Bonenfant sera là également avec vous aujourd'hui. Sofiane sera là avec vous également pour Info Mégani. Bref, une bien belle journée sur les ondes de CILE. Une bien belle semaine aussi. On se retrouve demain à 6h.
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0: Bonjour et bienvenue à Édition nationale, votre émission d'actualité région par région avec les journalistes de la RCQ. En votre compagnie aujourd'hui, Marlène Bordelot, je suis avec Rémi Saint-Pierre, également à la recherche et à la réalisation. Bonjour Rémi.
1: Bonjour Marlène. Alors aujourd'hui, au sommaire, une église bientôt sur le pic des démolisseurs à Béthanie. Jeu de dominos immobiliers à Fermont. Comment sauver une tortue qui traverse une route? Trois villages relais se trouvent en Manganie, baisse de la traçabilité du homard en Gaspésie et le club optimiste de Saint-Fabien devient le club opti-jeunesse.
0: Merci à l'Association des radiodiffuseurs communautaires du Québec qui rend possible cette émission. 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
1: On rejoint Guillaume Lemieux-Noël de Radio Acton. Bonjour Guillaume.
2: Salut Rémi.
1: Alors aujourd'hui, on commence direct dans le sport parce que tu es également chroniqueur sportif et un grand connaisseur du monde du sport régional. Alors il y a Éric Gagné qui est à Actonville le 5 juin. Qui est ce Éric Gagné?
2: Ben écoute, pour ceux qui ne seraient pas au courant, Éric Gagné, c'est un ancien lanceur des Ligues majeures. Il a évolué là, principalement avec les Dodgers de Los Angeles. C'est là où il a connu le plus de succès, du moins. Il a un record du nombre de sauvetages en une saison qu'il partage avec un autre lanceur, là, 55. Et l'autre lanceur là, avec qui il partage le record, c'est John Smoltz. Donc, Éric Gagné n'en est pas à ses premières apparitions avec des équipes provinciales. Il a joué avec les Aigles de Trois-Rivières et les Capitales de Québec dans le temps là, de la Ligue CANAM. Et il a aussi lancé avec les Jets de Montréal dans la LBMQ en 2024. C'était justement contre Actonville. Eh bien là, âgé de 50 ans, décide de faire un départ. Et là, on précise, Éric Gagné ne se joint pas au Castor pour toute la saison. On parle vraiment d'un match où il va débuter la rencontre sur le Monticule. Il est quand même âgé de 50 ans, donc c'est sûr que d'après moi, jouer régulièrement, ça serait très, très, très exigeant pour lui. Donc, un départ, probablement, peut-être deux ou trois manches à laquelle on peut s'attendre. Et évidemment, ben, pour ceux qui auraient envie là, de voir Éric Gagné peut-être lancé pour la dernière fois, on ne sait pas. Ça sera le 5 juin du côté là, du stade Léo Asselin d'Actonville face aux Pirates de Saint-Jean-sur-Richelieu dès 20h. Les billets vont partir très, très rapidement.
1: Eh bien, maintenant, il y a la destruction d'une église, l'église de Béthanie. Où se trouve Béthanie?
2: Ben, Béthanie, c'est un village dans la région là, d'Actonville. Et ça faisait un certain temps là, qu'on évaluait qu'est-ce qu'on allait faire de cette église-là, parce que essentiellement l'église comme telle ne sert pas depuis plusieurs années. Mm-hmm. Et la ville a acquéri le terrain et le bâtiment en 2023 dans le but de le revitaliser et de le vendre à un promoteur pour qu'elle soit utilisée à d'autres fins que des objectifs religieux. Donc, on voulait lui donner une deuxième vie, mais en se rendant compte que les choses n'avançaient pas, le dossier n'avançait pas. On a sondé les citoyens du secteur au courant des derniers mois et la majorité des résidents ont indiqué qu'ils sont pour la destruction de l'église. Donc, le bâtiment va voir son statut patrimonial retiré au cours des prochaines semaines. Il était là avec cette désignation depuis 2019 et on devrait là, entamer les travaux de destruction à l'été 2026. Donc, une autre page là, religieuse qui se tourne au Québec avec cette destruction.
1: Eh bien, l'été s'en vient. Avec l'été, c'est la Saint-Jean. Programmation dévoilée donc pour la Saint-Jean à Actonville.
2: Oui, effectivement. Puis encore une fois, ça risque de bouger quand même pas mal cette année. Parc Donald Martin, c'est là que va avoir lieu l'événement avec présence d'un bar et d'une cantine. S'il ne fait pas beau, par contre, ça va être à l'intérieur du centre sportif d'Actonville. Mais essentiellement, s'il fait beau, Parc Donald Martin, 17h à 20h, il va y avoir plusieurs jeux gonflables et activités de prévues pour les plus jeunes dans la zone IGA. Sinon, sur scène, Mathieu Gauthier, Justin Boulet et le groupe Double Jeu vont assurer l'ambiance tout au long de la soirée. Il va y avoir un discours patriotique également là, à la mi-célébration, des feux d'artifice, un feu de joie. Et ça va se terminer là, vers minuit. Les célébrations là, comme telles débutent vers 19h30, le 20 juin. Donc, ce n'est pas le 23, ce n'est pas le 24, c'est vraiment le 20 juin du côté d'Actonville. Donc, c'est pas mal la programmation qu'on a présentement. On pourrait peut-être avoir quelques ajouts dans les prochains jours, mais en ce moment, là, c'est vraiment le programme qui a été donné aux résidents d'Actonville.
1: Ah, mais c'est bien ça que vous ayez une option en cas de pluie de pouvoir le faire à l'intérieur. Parce que
2: Oui, effectivement.
1: nous, à Québec, s'il pleut, ben il pleut. Voilà. Et maintenant, médaille méritoire pour deux policiers de Granby.
2: Oui, il y a eu une cérémonie à l'École nationale de police du Québec dernièrement. C'est les agents du service de police de Granby, le Jean-Christophe Saint-Pierre et Anthony Gendreau, qui ont reçu chacun une médaille des mains du ministre de la Sécurité, maintenant Sécurité intérieure, Yann Lafrenière. La médaille d'action méritoire qui a été donnée aux deux agents après une intervention qui a été réalisée entre le 12 et le 13 mai 2025. Donc, dans la nuit, ils ont dû réagir rapidement là, pour sauver une famille pendant un incendie d'un quadruplex sur la rue Adelaide. Les deux policiers, écoute, ont guidé une famille hors du brasier dans des conditions particulièrement dangereuses, difficiles. Okay. Il n'y avait pas de visibilité. Les policiers ont guidé la famille jusque sur le balcon, ont protégé la famille des flammes le temps que les pompiers arrivent sur place. Et ensuite, le service de sécurité incendie qui a complété l'évacuation là, grâce à l'échelle parce qu'au moment où ils sont sortis, il n'y avait pas de possibilité de quitter le balcon. Donc, ça a été une situation quand même très, très, très stressante. Les deux policiers ont reçu d'ailleurs là, de nombreuses félicitations, notamment, comme je le disais, de la part du ministre Lafrenière. C'était une cérémonie particulièrement chargée en émotions. Donc, les deux policiers ont reçu leur médaille au courant de la cérémonie.
1: Ouverture de l'arrêt de cyclotourisme à Roxton Falls.
2: Ben oui, ça faisait quand même un bon bout de temps que le projet était démarré. Là, il y a une certaine portion de ce projet-là qui a été réalisé. D'ailleurs, l'espace Roxton, donc l'arrêt de cyclotourisme, rentre à l'intérieur d'une démarche qui veut donner une deuxième vie à l'église de Roxton Falls. Donc, eux ont réussi à trouver une solution de leur côté pour pouvoir se servir de l'église dans des cas comme ça. Donc, l'arrêt de cyclotourisme est tout juste devant l'église de Roxton Falls. Il y a effectivement à l'intérieur de tout ça, quelques panneaux. Il y a beaucoup de verdure. Donc, les panneaux sont informatifs par rapport à l'histoire de Roxton Falls, à l'histoire de l'église. Également, il y a aussi plusieurs bancs, plusieurs lieux de repos, mais aussi il y a un endroit pour pouvoir barrer les vélos, mais une station de réparation et une station de branchement pour les vélos et des d'outils là, sur cet arrêt-là pour pouvoir permettre là, aux touristes en vélo de pouvoir s'arrêter là, de manière confortable à Roxton Falls parce que c'est quand même un arrêt, disons-le, là, assez centralisé là, sur la piste cyclable et campagnarde.
1: C'est tout connecté à un grand circuit, ça, ce circuit-là
2: oui,
1: que vous avez?
2: Effectivement. Ben oui, on parle de Actonville jusqu'en Estrie, Granby. Donc, il y a au moins là, 3 ou 4 destinations disponibles sur la piste cyclable à Campagnard. Donc, c'est sûr que cet arrêt-là, Roxton Falls, est vraiment centralisé à l'intérieur du réseau. Donc, d'avoir un arrêt comme celui-ci, c'est important. Puis aussi, du côté d'Espace Roxton, on souligne que la mise en place de cet arrêt de cyclotourisme pourrait également rapporter des retombées économiques à la municipalité. Ceci étant dit, là, les cyclistes qui s'arrêtent en ville pour pouvoir se reposer, mais aussi acheter auprès des artisans locaux ainsi que des commerces. Donc, on parle vraiment là, d'un ajout d'importance à l'intérieur de ce projet de revitalisation de l'église.
1: Et on termine ça avec sans doute tes chouchous. John Laris, recrue de l'année chez les Voltigeurs de Drummondville.
2: Ben oui, puis c'est pas très, très surprenant. Il y avait quand même quelques bonnes recrues chez les Rouges cette année, mais définitivement, Yann Laris s'est démarqué. Il était quand même méconnu avant son arrivée à Drummondville. Donc, il a été repêché par les Voltigeurs via le repêchage européen l'été dernier. Et en une saison, il s'est hissé parmi les meilleurs espoirs évoluant en Amérique du Nord pour le repêchage de la Ligue nationale qui a lieu cette année, un peu plus tard au mois de juin. Donc, l'originaire d'Ostrava en Tchéquie qui a terminé la saison avec une fiche de 26-10-2, maintenu une moyenne de buts alloués de 2,86, pourcentage d'arrêt de 908, 3 blanchissages. Donc, a dans les meilleures statistiques de la Ligue et ça en tant que gardien recru. Puis là, en ce moment, on regarde plusieurs simulations de repêchage. Il est au 5e rang chez les gardiens nord-américains et pourrait se retrouver en ce moment avec les Blues de Saint-Louis, les Devils du New Jersey, les Prédateurs de Nashville. Donc, Laris qui a reçu effectivement ce prix individuel à l'interne chez les Voltigeurs pour la dernière saison. D'ailleurs, Laris devrait être de retour avec les Rouges pour la prochaine saison.
1: Et c'est le printemps, vous êtes en milieu plus rural. Il doit y avoir beaucoup d'actions en milieu rural à ce temps-ci de l'année. Là. Les tracteurs sortent, les routes sont pleines.
2: Oui, bien effectivement. Puis encore une fois, là, le ministère des Transports et de la Mobilité durable du Québec a fait ses petits messages annuels pour demander aux automobilistes de faire preuve de patience et de prudence près des tracteurs ou des véhicules justement là, d'agriculteurs. Travaillent très, très fort les gens du milieu agroalimentaire. Donc, je vous inviterai à leur donner une petite tape dans le dos. On va dire ça comme ça. Puis on salue là, tous les gens là, qui travaillent justement dans le milieu agroalimentaire et dans le milieu d'entreprise rurale. Donc, vous faites un travail extraordinaire. On vous souhaite un très bel été.
1: Eh bien, Guillaume Lemieux-Noël, tu es donc journaliste et chroniqueur sportif à Radio Acton. Acton Vale, merci beaucoup de ta participation.
2: Plaisir, Rémi.
0: Direction Flow FM à Rimouski avec le journaliste Alphonse Legault. Le Club Optimiste de Saint-Fabien devient le Club Optijeune, mais tout d'abord, Alphonse a assisté au Festival international de journalisme de Carleton.
3: La 4e édition du Festival international du journalisme de Carleton-sur-Mer a fermé ses portes dimanche soir après 4 jours de débats et de réflexions autour du métier du journalisme. Des enjeux actuels et futurs liés à la désinformation, aux algorithmes et aux effets de l'intelligence artificielle. Véritable moment de rencontre avec les citoyens, des curieux de l'information à travers divers ateliers. Cette rencontre était d'un succès qui se réclame dans ses éléments de réponse de Bertin Leblanc, président du comité organisateur de ce festival.
4: Clairement, c'est notre 4e édition et c'est la plus réussie. J'ai envie de dire, on continue de progresser, mais autant au niveau de la satisfaction des participants, des conférenciers qui me remercient, qui trouvent que c'est formidable, que des citoyens. Nous, notre objectif, c'est quand même de rendre ce rendez-vous le plus populaire possible dans le sens premier du terme pour que les gens puissent s'approprier le monde de l'information, la nécessité de continuer à lire, à consommer tout ce que les journalistes produisent et rétablir les ponts qui sont finalement pas rompus. Je pense qu'on est juste dans une période de doute temporaire. Donc, pour toutes ces raisons, plus la fréquentation qui est en hausse, la température qui était extraordinaire, l'accueil qui a été réservé à la fois aux conférences les plus ardues et les conférences les plus faciles, je reçois que des échos très positifs et des merci, en fait. C'est ce qui fait le plus plaisir.
3: Cette 4e édition du Festival international du journalisme de Carleton-sur-Mer, organisée à l'occasion de la semaine de la presse a porté sur le thème « Être informé, c'est être libre ». Bertin Leblanc nous dit que de ce thème, on peut retenir que dans le moment charnière actuel, fait de tumulte autour de la désinformation, il est essentiel de garder espoir.
4: Cette phrase de René Lévesque, être informé, c'est être libre, nous inspire depuis le départ. Donc, de se le rappeler une fois par année dans un contexte comme celui de Carleton-sur-Mer, avec des corps magnifiques et des intervenantes, j'ai envie de dire, voilà, c'est mission accomplie, clairement.
5: Beaucoup de thèmes peuvent exprimer cette liberté, notamment la question de la désinformation, de l'IA, de l'algorithme. Qu'est-ce que ceux qui étaient à la maison peuvent retenir?
4: Mon Dieu, qu'il y a de l'espoir, qu'on est dans un moment, certes, un peu compliqué, mais que si on se parle, si on échange, si on continue de lire des livres, si on continue de s'informer, il y a des bonnes chances qu'on passe à travers cette révolution, en fait. On est vraiment dans un moment charnière. Il faut le comprendre, l'appréhender, l'étudier, en discuter. Et cet échange permet de mieux vivre ces situations-là. Vous savez, on parle beaucoup d'éco-anxiété, d'infobosité, d'angoisse par rapport à l'actualité. Tout ça est vrai. Plus on va en discuter ensemble, plus on va pouvoir échanger sur ces sujets-là, mieux on va se porter, je crois.
3: À Saint-Fabien, le 10 mai dernier, le club Optijeunesse, autrefois optimiste, a organisé un brunch de la fête des mères. C'était au pavillon des loisirs de la localité. Au moins 200 personnes ont participé à ce brunch qui avait pour objectif d'amasser des fonds pour soutenir des jeunes de la communauté dans le besoin. Sylvie Côté, la nouvelle présidente de cet organisme, nous confie que l'activité a permis d'avoir autour de 2 700 $ pour venir en aide prochainement aux jeunes. On l'écoute.
6: Il y a eu plus de 200 personnes. Toutes les choses payées pour faire le brunch, on a fait 2 700. Puis nous, cet argent-là, elle va être remis à nos jeunes de Saint-Fabien. Ça permet de faire des activités. Puis quand il y en a qui vont plus loin dans les sports, ils nous demandent des dons. Puis cet argent-là, c'est ça, elle sert de donner le fonds aux jeunes qui veulent aller plus loin. Il y en a qui font du tennis de table, il y en a qui font du patinage artistique, du hockey, du baseball. C'est beaucoup les sports. Puis maintenant, on voudrait élargir plus que possible, aller dans les jeunes talents et tout ça, aller chercher plus.
7: Ces jeunes, comment ils peuvent se référer à vous?
6: Ben, nous, la plupart du temps, on reçoit des courriels où ils nous envoient une lettre pour demande de don. Puis des fois, c'est directement par parole. Puis là, on leur demande, envoyez-nous une lettre. Nous, il faut que ça passe dans nos assemblées. Ça peut être 200, ça peut être 100 $. Comme là, on a donné au hockey junior. Ici, à Saint-Fabien, on leur a donné 500 $. Fait que c'est pour ça que c'est important de faire des activités pour qu'on puisse en donner le plus possible aux gens.
3: Le club Petit Jeunesse se relance depuis le changement de son ancienne dénomination optimiste qui lui donnait une forte connotation anglophone. Désormais, l'organisme fonctionnera en français pour plus d'ancrage local. Sylvie Côté.
6: Nous, ce qui nous a arrêté d'être le club optimiste, c'est que c'était seulement anglais. C'est une grande famille, fait qu'avec les règlements, tout ça, non, on n'avait rien en français. Puis maintenant, on est devenu club Optie Jeunesse francophone canadien. C'est que la langue française est très importante. Fait qu'on n'avait rien en français, c'est ce qui nous a fait changer d'idée pour pouvoir garder notre langue française. On a des redevances à donner. Puis quand il y avait des congrès à faire, tout ça, c'était tout en anglais. Puis nous, notre langue, c'est le français. On a changé complètement d'équipe. Avant, c'était dirigé comme aux États-Unis. Et maintenant, c'est rédigé au Canada.
0: C'était deux nouvelles du journaliste Alphonse Legault de Flow FM à Rimouski. On s'entretient maintenant avec Élisabeth Séguin de CFMF à Fermont. Bonjour, Élisabeth.
8: Allô, Marlène.
0: Tout d'abord, on va discuter. Le gouvernement Carney là, a évoqué la privatisation des aéroports, entre autres choses. Et puis ça, ça a fait réagir la députée Marilyn Gill. Quelle a été sa réaction?
8: Réaction assez forte via un communiqué de presse qu'on a reçu dans la dernière semaine. En fait, c'est cette éventuelle réforme de la gouvernance dans les administrations des aéroports canadiens qui pourrait venir privatiser le secteur. Il n'y a pas encore de décision là, qui a été prise par rapport à ça. Mais ça fait déjà réagir, notamment du côté du Bloc québécois. Notre député de la Côte-Nord, plus précisément la circonscription de Côte-Nord, Kawashikamak, Nitassinan, Marilyn Gill, qui, elle, a dénoncé cette intention du gouvernement du Canada qui touche plusieurs aéroports dans la région et celui de Wabush, qui est au Labrador, qui dessert une partie de la Côte-Nord et, bien sûr, les gens qui habitent à Fermont. Alors, le gouvernement du Canada qui a annoncé dans sa plus récente mise à jour économique qu'il est en train d'analyser les modes de, en fait, des modes de propriété différents. C'est ce qui est mentionné dans la documentation. Là, ils veulent consulter les administrations aéroportuaires, les compagnies aériennes et des administrations locales afin de voir ce qui pourrait être fait là-dedans. Et la bloquiste, en fait, Marilyn Gill, a mentionné dans sa communication que le gouvernement Carney fait l'inventaire pour savoir combien de revenus la vente de certains aéroports pourrait engendrer plutôt que de faire l'inventaire des besoins des citoyens et y répondre. Donc, c'est une des citations qui se retrouve dans sa plus récente communication. Elle s'interroge sur les conséquences sur la population régionale dans les communautés éloignées aussi si le fédéral se départit de ses aéroports. Toujours selon Mme Gill, le privé vise à maximiser les profits souvent, mais elle craint là-dedans que certains pourraient être fermés définitivement si jamais ces aéroports ne génèrent peu ou pas de profit pour un investisseur potentiel. Marilyn Gill qui ajoute avoir demandé une rencontre au cabinet du ministre des Transports, Stephen McKinnon, pour le sensibiliser aux impacts d'une possible vente des actifs des aéroports régionaux, pour connaître aussi si jamais il y a une liste des endroits qui seront exclus d'un tel projet de vente. Donc, c'est à voir de ce côté-là. Le mois dernier, le gouvernement fédéral a dévoilé sa mise à jour, là, comme je le disais un petit peu plus tôt, en disant qu'il avait commencé à se pencher sur des réformes pour moderniser la gouvernance des administrations aéroportuaires. Donc, ils veulent voir les possibilités d'accroître la capacité de développement économique et de réinvestissement dans les infrastructures des aéroports. C'est des longs mots que je dis là, mais ça se retrouve dans la documentation, en fait, qui a été publiée dans cette mise à jour économique le mois dernier. Et on se rappelle que Marilyn Gill, pour nous, elle a été interpellée par le conseil municipal de la ville de Fermont le mois dernier pour voir aux communications avec Transport Canada pour que ce soit plus efficace et transparent en ce qui concerne le public. On a eu des situations où est-ce que l'aéroport a dû fermer dans le temps des fêtes à l'automne dernier pour des situations différentes, mais qui ont quand même causé beaucoup de réorganisation chez des usagers de l'aéroport de Wabush. Donc, évidemment que Mme Gill se penche sur ce dossier de possibilité de privatiser ce secteur aéroportuaire dans les régions du Canada, en fait, mais qui pourrait avoir un impact également jusqu'à chez nous.
9: Dans votre cas, tu sais, on pourrait considérer ça pratiquement comme un service essentiel, là.
8: C'est définitivement un service essentiel. On se rappelle qu'on a le transport routier qui est accessible de Baie-Comeau jusqu'à Fermont sur près de 600 km de long. Donc, le transport aérien peut s'avérer plus utile, plus rapide également pour plusieurs personnes, surtout en situation d'urgence, par exemple. Quelqu'un qui a une urgence familiale, une urgence de santé, ben c'est essentiel d'avoir accès à un aéroport rapidement. On en a un et je pense que les gens veulent qu'on en prenne soin également.
9: Mais oui, tu sais, c'est de se poser la question si on veut vraiment confier un service essentiel au secteur privé. Je comprends les interrogations de la députée Marilyn Gill. Maintenant, ben le bâtiment de l'ancienne caisse Desjardins, on en parle souvent hein, de cette caisse-là. Donc, le bâtiment de l'ancienne caisse Desjardins, sera acheté par la ville de Fermont.
8: Oui. Ça a été annoncé en conseil municipal la semaine dernière, en fait, en conseil municipal dans une résolution que la ville prévoit faire l'acquisition de cette ancienne bâtisse de la Caisse Desjardins, soit y établir ses bureaux et permettre, là, il y a beaucoup de choses qui s'emboîtent là-dedans, là, pour permettre au centre de la petite enfance, le CPE, le Murmure, de déménager à son tour dans les locaux actuels de la ville de Fermont. Donc, c'est quand même beaucoup de choses à considérer là-dedans. Donc, ce qui a été mentionné, entre autres, c'est que l'endroit de la Caisse Desjardins, qui, on le rappelle, a été vendu officiellement, le bâtiment, au complet, en novembre 2024, la caisse est partie. En fait, ils ont laissé seulement le système automatisé, guichet automatique, système d'échange de transactions monétaires pour les entreprises qui est encore sur place, mais sous forme de location pour ce petit local-là. Le reste du bâtiment a été vendu l'année dernière à Construction Expertise PG. Et là, c'est la ville de Fermont qui va reprendre ce bâtiment-là pour justement y déménager éventuellement ses bureaux. Depuis l'achat, en fait, de la compagnie précédente, il n'y avait pas eu beaucoup de changements, si je me souviens bien, du côté de la bâtisse, du comptoir caisse, là, cette section-là de la Caisse Desjardins. Donc, c'est des travaux qui vont devoir être faits par la ville pour en faire des bureaux, pour l'aménager, pour que ce soit évidemment bien séparé là, pour les différents bureaux administratifs de la ville de Fermont. Et le but là-dedans, c'est d'accélérer un petit peu les choses pour que le CPE puisse s'en aller dans les bureaux qui sont actuellement utilisés par la ville de Fermont. Ça, c'est un projet qui date quand même beaucoup. Et le CPE est en attente que la ville déménage à un autre endroit, peut-être temporairement, peut-être définitivement, pour que justement les travaux puissent se faire. Là, pour l'instant, je pense qu'il y a un architecte qui a été embauché pour voir comment ils vont aménager les bureaux de la ville de Fermont. Et la ville qui a choisi ce qu'elle pense être la meilleure option. En fait, ils ont étudié plusieurs scénarios. Il y avait entre autres la construction de tout nouvel hôtel de ville dans un autre endroit dans la ville de Fermont, donc à l'extérieur du mur écran, qui aurait coûté quand même plusieurs millions, même dizaines de millions de dollars du côté de la ville de Fermont. Ils ont étudié la possibilité de déménager temporairement du côté de la caserne incendie pour aménager ça de manière temporaire. Finalement, la Caisse Desjardins s'est avérée être un endroit plus avantageux, selon le conseil municipal qui en a fait l'annonce donc la semaine dernière. Ils ont négocié le rachat des lieux pour 1,4 million de dollars à Construction Expertise PG. Donc, c'est ce qui a été annoncé. On rappelle également qu'il y a un montage financier là-dedans particulier. Il va y avoir des aides financières avec la minière ArcelorMittal, Mines Infrastructures Canada, qui aide le CPE, notamment financièrement, mais également également la ville de Fermont dans ce projet-là qui finalement va permettre un peu à tout le monde d'aller se placer un petit peu là, comme sur la carte de la ville de Fermont. Alors, c'est un gros projet présentement qui a été annoncé. C'est seulement passé en résolution à la ville de Fermont. On n'a pas vu de gros changements concrets là, jusqu'à présent, mais c'est un gros dossier là, qui ressort ce mois-ci. On verra qu'est-ce que ça va donner. La ville, en fait, espère pouvoir déménager durant l'été dans ces nouveaux locaux qui vont se situer au 100 rue de l'Hématite là, d'ici quelques mois.
9: Maintenant, en ce qui a trait là, justement au petit local là, que Desjardins loue, est-ce que cette acquisition-là par la ville, est-ce que ça vient un petit peu calmer les inquiétudes parce qu'on n'avait toujours pas de nouvelles sur si le bail était renouvelé ou pas?
8: On ne sait toujours pas si le bail est renouvelé ou pas. De ce qu'on nous a mentionné, j'ai pu avoir une communication avec le directeur de la Caisse des travailleuses et des travailleurs unis, Adil Archtal, qui a répondu après plusieurs demandes d'information de CFMF que, le bail de location du système automatisé de 3 ans se poursuivait jusqu'en 2028. C'est ce qu'il m'a écrit. Après ça, on ne sait pas ce qui va venir de notre Caisse des Jardins, en fait, ce qui en reste, là, le

0: Bon, donc, cette acquisition-là là, de la ville de Fermont qui permet de faire plus qu'une pierre deux coups, là, probablement une pierre quatre coups.
1: Bien, ça replace beaucoup de choses en ville, évidemment. On verra comment ça va se faire dans le temps également, parce que c'est quand même beaucoup de projets en simultané. Et ça fait quand même réagir aussi en ville. Il y a beaucoup de gens qui surveillent ça. Donc, c'est un des gros dossiers là, qu'on surveille ce mois-ci chez nous.
0: Bien, Élisabeth Séguin, je te remercie beaucoup pour ces nouvelles toutes fraîches de Fermont. Je le rappelle, tu es journaliste à CFMF.
1: Merci, Marlène. Bonne journée.
0: On marque une courte pause. Édition nationale se poursuit tout de suite après.
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0: 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Saviez-vous que parmi les endroits au Québec où l'on trouve le plus de tortues, eh bien, il y a l'Outaouais? La journaliste Nathalie Vasiloff de CHIP-FM s'est entretenue avec Francisco Retamal Diaz de Conservation de la Nature Canada. Ils ont parlé du programme de sauvegarde des tortues carapaces, mais également des tortues du Pontiac.
6: C'est au printemps que les tortues se promènent le plus. Alors, c'est très fréquent là, de les voir en bordure de la route.
7: En effet, mais c'est aussi parce qu'elles sortent d'hibernation puis ils vont se déplacer à leur site d'alimentation et de reproduction. Donc, au début du printemps, les tortues vont se déplacer une première fois jusqu'à leur site de reproduction. Donc, les sites qu'elles visent, c'est des sites ensoleillés, à une exposition sud, avec un substrat fin, comme du sable ou du gravier, qui permet de creuser facilement. Donc, l'être humain, quand il construit ses routes, il coupe des arbres puis il installe un substrat fin en bordure. Donc, on crée ce qu'on appelle un piège écologique pour les tortues. Donc, on crée des conditions qui naturellement sont optimales pour les tortues, mais le site amène un risque de mortalité extrêmement élevé.
6: Les tortues peuvent parcourir parfois plusieurs kilomètres pour se reproduire ou trouver le site de ponte idéal.
7: Ah oui, les tortues se déplacent sur des très grandes

0: afin de trouver le site idéal. Puis même pour les tortues mouchetées, qui est une espèce menacée, on a observé des distances jusqu'à 6 km là, pour trouver le site de ponte. Et c'est un déplacement qui est annuel. Donc, à chaque année, les tortues s'exposent à ces risques-là.
1: Et de votre côté, à Conservation de la Nature Canada, vous encouragez justement les automobilistes là, à être plus vigilants au printemps.
0: CNC encourage définitivement les automobilistes à faire plus de vigilance. C'est un petit geste qui peut être extrêmement bénéfique pour les tortues. Donc, la mortalité routière et la destruction ou la fragmentation d'habitats sont les deux plus grands facteurs qui contribuent au déclin des populations. Donc, CNC encourage les automobilistes et les gens qui ont la chance de vivre près des populations de tortues à être vigilants, particulièrement pendant la saison de la ponte, puis aussi lorsqu'ils voyagent près de plans d'eau ou de milieux humides. C'est vraiment à ces endroits-là que les chances sont les plus grandes de croiser une tortue sur les routes. Donc, les tortues vont servir des milieux humides pour se déplacer plus facilement. On invite également les gens à se rendre sur www.carapace.ca afin de rapporter leur observation de tortues sur la route. C'est une plateforme qui a été créée par CNC et qui permet de répertorier la présence des tortues sur les routes afin d'identifier les zones à haut risque de collision, puis de prévoir des mesures d'atténuation pour contribuer à la conservation des tortues. Donc, quand on parle de mesures d'atténuation, ça peut être des passages fauniques, ça peut être des panneaux de traire de tortues, mais ça peut aussi être des actions plus localisées par des bénévoles. Donc, par exemple, surveiller un segment de route, un tronçon de route problématique pendant la période de ponte pour aider les tortues annuellement à traverser la route de façon sécuritaire.
1: Alors, si on voit une tortue sur la rue, sur la route, qu'est-ce qu'on doit faire pour la sauver, cette tortue-là?
0: Pour aider une tortue sur la route, il suffit vraiment de la déplacer, tout en demeurant vigilant. Donc, la sécurité, c'est vraiment le plus important. Il faut s'assurer qu'on ne met pas sa propre vie ou celle des autres en danger en se stationnant de façon insécuritaire. Ensuite, on va aider la tortue à traverser la route en la prenant des deux côtés de la carapace. Un peu comme on le ferait avec une sandwich ou un hamburger. C'est vraiment important de ne pas la mettre sur le dos parce que ça peut écraser ses organes. Donc, c'est dangereux pour la tortue. Puis c'est super important aussi de la diriger vraiment dans la même direction qu'elle se déplaçait. Donc, il y a une raison pourquoi elle se dirigeait d'un côté de la route. Et si on la ramène du mauvais côté, ben, elle va devoir refaire le même mouvement, le même déplacement plus tard, mais cette fois-là sûrement sans assistance. Et la grande majorité des tortues, en fait, toutes les tortues excepté une, vont vraiment se cacher dans leur carapace pour se protéger. Donc, il n'y a pas de danger de morsure. Mais il y a la tortue serpentine qui peut parfois mordre parce qu'elle n'a pas la capacité de se cacher complètement dans sa carapace pour se défendre. Donc, à ce moment-là, son moyen de défense, c'est de mordre. Pour cette espèce-là, ce qu'on recommande, c'est plutôt de prendre la tortue de part et d'autre de la queue, donc dans l'arrière, puis de la déplacer un peu comme on le ferait avec une brouette. Donc, en lui laissant les pattes antérieures sur le sol, puis vraiment en la guidant. De cette façon-là, si elle décide d'essayer de vous mordre, elle ne peut pas atteindre vos mains. Donc, tant que c'est de part et d'autre de la queue, il n'y a pas de danger et c'est sécuritaire. Elles peuvent quand même griffer, par exemple. Donc, il faut s'en tenir averti. Puis, les deux techniques sont démontrées directement sur le site web de carapace.ca. Il y a des vidéos. Donc, si jamais vous hésitez, c'est super facile d'aller consulter ça. Puis, une fois que la tortue est en sécurité, ben, c'est super important aussi de prendre une photo puis de noter l'emplacement afin de faire le signalement sur carapace.ca, parce qu'après ça, on peut s'en servir. Finalement, si elle est blessée, restez sur place, allez sur le site web de carapace.ca, puis il y a un numéro d'urgence à appeler pour pouvoir savoir comment donner les soins, donc quoi faire avec la tortue. Le numéro, c'est le 450-622-1020, poste 286, mais sur carapace.ca, on peut le retrouver en tout temps.
1: Et comme je l'ai mentionné, des tortues, on en retrouve beaucoup dans le Pontiac. Quelles sont les espèces qu'on retrouve ici?
0: On retrouve toutes les espèces de tortues d'eau douce, excepté la tortue molle à épines et la tortue ponctuée. Donc, la tortue molle, c'est juste en Estrie qu'on la retrouve. Puis la tortue ponctuée, elle, est considérée comme historique au Québec. Donc, on la retrouve plus pour le moment. Cependant, les plus abondantes, donc les plus communes dans le Pontiac, c'est vraiment les tortues peintes et les tortues serpentines. Mais on retrouve également les tortues géographiques, tortues mouchetées, la tortue des bois et la tortue musquée. Donc, on a vraiment une grande biodiversité. Si vous allez sur carapace.ca, il y a la description de toutes les espèces afin de vous aider à les identifier. Puis, dans le fond, le Pontiac, c'est vraiment un endroit important pour les tortues. Ça accueille la plus grande population de tortues mouchetées du Québec, particulièrement à Bristol et Clarendon. Puis même là, ce secteur-là, ces deux municipalités-là ont été désignées comme un site d'importance pour les reptiles et les amphibiens en raison de la biodiversité, puis aussi des habitats essentiels qui contribuent à la survie de ces espèces-là. Donc, on a de quoi être fiers.
1: Et en terminant, j'aimerais mentionner aussi qu'il existe un centre de réhabilitation pour soigner justement les tortues blessées au Québec.
0: Depuis quelques années, on a la chance d'avoir le Centre de réhabilitation des tortues du Québec qui est situé au parc de la rivière des Mille-Îles à Laval. Donc, ce centre-là peut soigner les tortues blessées et les réhabiliter, mais il possède également des incubateurs. Donc, même dans des cas plus tragiques où une femelle en ponte ne réussirait pas à survivre, ils sont capables d'aller récupérer les œufs, de les incuber, puis ensuite de relâcher les juvéniles au printemps prochain. Donc, il y a quand même une contribution de cette tortue-là qui est morte pour sa population. Un des facteurs vraiment difficiles pour le centre, c'est de faire le transport des tortues. Donc, vu que c'est à Laval, puis les tortues, il y en a quasiment partout au Québec. Donc, le centre est vraiment à la recherche constante de bénévoles qui sont prêts à contribuer au transport des tortues, que ce soit un petit itinéraire, donc par exemple, amener une tortue du Pontiac à Gatineau pour qu'ensuite quelqu'un de Gatineau l'amène jusqu'à Laval. Ça peut être très bénéfique. Cette initiative-là se nomme Taxi Carapace. Puis toute l'information disponible pour s'inscrire, pour s'enregistrer, est sur le site web de carapace.ca. Il y a un onglet. En 2025, le centre a admis plus de 308 tortues, dont il y en a 244 qui ont pu recevoir des soins. Donc les autres, malheureusement, sont décédés. Et de ces 244 tortues-là, il y en a 185 qui ont pu être relâchées ou qui vont être gardées pendant l'hiver puis vont être relâchées là au printemps. Il y a eu 67 naissances de tortues, donc il y a 67 œufs qui ont été incubés, ils ont tous survécu, puis il y a près de 30 transports qui ont été effectués grâce aux bénévoles de Taxi Carapace.
1: En terminant, pour signaler une tortue, on se rend sur le site carapace.ca et surtout, on n'hésite pas à les aider à traverser la route. Il en va de leur espèce, justement. C'était Francisco Retamal-Diaz avec nous, le coordonnateur de projet à conservation de la nature Canada pour le secteur de l'Outaouais.
2: C'est un entretien qui nous a été fourni par la journaliste Nathalie Vasilov de CHIP dans le Pontiac. Si vous conduisez sur les routes du Québec, vous avez peut-être remarqué ces affiches qui disent « Village relais ». Mais savez-vous ce que c'est un village relais? Pour en savoir plus, la journaliste Sophie-Anne Mailloux de CILE Havre-Saint-Pierre s'est entretenue avec la directrice de la Fédération des villages relais du Québec, Mme Sylvie Bellerose. Il est question du réseau au complet des villages relais, mais également des trois villages relais de la Mingani, soit Rivière-au-Tonnerre, Aguaniche et Natashquan.
3: C'est quoi un village relais?
4: Un village relais, en fait, c'est une municipalité de moins de 10 000 habitants qui est accréditée par le ministère des Transports parce qu'elle peut offrir un minimum de services. En fait, l'essence, l'alimentation, les toilettes publiques, des stationnements sécuritaires, un Wi-Fi aussi et une borne de recharge électrique et puis possiblement d'autres services. Dans les deux objectifs, en fait, de Village Relais, c'est d'offrir des lieux d'arrêt sécuritaires, justement, donc où les usagers de la route, les voyageurs peuvent s'arrêter et peut-être faire des provisions et en plus, bien, encourager justement l'économie locale. Donc, c'est les deux objectifs majeurs pour les Villages Relais qui sont situés là sur les routes nationales du Québec, donc les routes principalement numérotées 100 ou les routes touristiques. Peut être situé d'abord sur le bon tronçon de route, on va dire, et puis être à un minimum de 40 kilomètres, en général, d'une ville d'importance ou d'un autre village relais. L'objectif, c'est que les voyageurs puissent s'arrêter à peu près aux heures de route parce que il est établi que la fatigue au volant, c'est une des trois causes d'accidents mortels au Québec. Puis comme on a beaucoup de kilomètres de route au Québec, dont la 138 sur la Côte-Nord notamment, c'est important que les voyageurs aient des références, des lieux où ils puissent dire, bon, ici, je peux m'arrêter, il y a un stationnement sécuritaire, je peux mettre de l'essence. Puis je rappellerai aussi, parce que les gens disent, bon, il n'y a pas de service 24 heures. Non, il n'y a pas de service 24 heures. L'idée du village relais, en fait, c'est que c'est le village qui offre les services qu'il a, mais il est identifié avec ses commerçants qui s'engagent à offrir ces services-là. Exemple, l'essence, l'alimentation, c'est de 7h à 21h. Donc, que ce soit en haute saison, en basse saison, que les services sont offerts. Il y a parfois des exceptions, mais en général, là, c'est un minimum de ces services-là qui sont offerts.
3: Parmi les premiers villages relais de la province de Québec, il y a eu, et je le dis avec un peu de fierté, ou même de chauvinisme, le village de Rivière-au-Tonnerre.
4: Oui, bien sûr, en 2010, effectivement. Donc, Rivière-Ottonnard a fait partie de ces premières cohortes-là. Puis en plus, ce que je peux dire aussi, quand même, Rivière-Ottonnard, c'est notre plus petite municipalité en nombre de population aussi. On en a une autre en Estrie qui a 300 quelques habitants, mais Rivière-Ottonnard, c'est notre plus petite là, du réseau.
3: Rivière-Ottonnard, donc, accréditée en 2010. Et là, il faut dire les choses franchement. Au moment où on se parle, en 2026, le village de Rivière-Ottonnard ne répond plus à toutes les exigences que vous avez décrites un peu plus tôt, entre autres, et essentiellement, pour ce qui est de l'approvisionnement en essence, on ne peut pas acheter d'essence à Rivière-Ottonnard présentement, et c'est comme ça depuis quelques années. Est-ce que ça cause problème? Est-ce que ça remet en question l'accréditation qui a été octroyée en 2010?
4: En fait, on sait actuellement que Rivière-Ottonnard travaille très, très fort à rétablir, on va dire, ou à, en tout cas à mettre ou à développer les services, entre autres, d'essence. Et puis, dans la mesure où la municipalité est en action, elle travaille fort sur le rétablissement ou, en tout cas, aller chercher soit soit un nouveau promoteur. Puis, dans le cas de Rivière-Ottonnard, on sait que ça sera une coopérative, en fait, une coopérative de services. Bien, on est patient. Puis, sur notre site web qui présente tous les services aussi qui sont géolocalisés, il est bien mentionné que le service d'essence est offert un petit peu plus loin là, à Mingan. Là.
3: Il manque l'essence actuellement, mais n'en demeure pas moins qu'il y a encore beaucoup de critères qui sont remplis.
4: Oui, tout à fait. Puis si vous arrêtez quelque part, il y aura toujours quelqu'un pour vous aider à Rivière-Ottonnard, c'est certain. La municipalité était la première à dire, écoutez, s'il y a un problème, nous, on est prêts, là, on est prêts à voir qu'est-ce qu'on peut faire. Donc, il y a vraiment une volonté locale pour que les gens se sentent en sécurité, essentiellement aussi, sur la route 138.
3: Alors ça, c'est pour la situation de Rivière-Ottonnard, village-relais depuis 16 ans, on le rappelle. Plus récemment, vous avez accueilli deux, je ne sais pas si il faut dire des petits nouveaux, mais des villages relais supplémentaires qui sont aussi sur le territoire de Mingani.
4: Oui, on est très, très contents d'avoir eu l'occasion là, de travailler, mais aussi là, que les municipalités d'Aguaniche et de Natashquan soient accréditées villages relais. Les deux municipalités qui sont un petit peu plus près qu'habituellement pour faire des distances entre les villages relais, là, parce qu'ils sont très complémentaires, puis ils sont, on va dire, ils nous apparaissent deux entités très propres, mais en même temps un tout pour les services qui sont offerts aux usagers de la route, aux voyageurs.
3: Donc, Aguaniche et Natashquan ont été accrédités, c'est tout récent.
4: Oui, Aguaniche, parce qu'ils ont déposé quand même chacun leur dossier de candidature pour démontrer qu'il y avait quand même les services. Puis on s'entend qu'avec le réseau des villages relais, c'est sûr qu'on fait la promotion de la sécurité, mais on fait aussi, nous, à la Fédération, la promotion aussi de ce qu'il y a à voir quand on s'arrête dans un village relais, parce qu'on sait qu'il y a plein de trésors cachés dans la majorité, dans tous les villages relais, en fait. Donc, à Aguaniche ou Natashquan, nous ont aussi présenté ce qu'il y avait à faire, ce qu'il y avait à voir, les espaces à visiter. Puis tout ça, on le met en valeur, évidemment, sur notre site web là, pour que les usagers de la route puissent savoir qu'est-ce qu'ils peuvent faire s'ils s'arrêtent pour à la toilette, plein d'essence, ou bien prendre un sandwich ou tout simplement se reposer au stationnement qui est proposé dans la municipalité.
2: C'était Sophie-Anne Mailloux, journaliste à CILE Havre-Saint-Pierre, qui s'entretenait avec Sylvie Belle-Rose, qui est directrice de la Fédération des villages relais du Québec.
5: Vous écoutez Édition nationale. On rejoint Toby Germain de Radio Gaspésie. Bonjour, Toby.
6: Bonjour, Amy.
5: Eh bien, aujourd'hui, tu vas nous parler de la traçabilité des homards gaspésiens, donc ce grand concept-là qui nous permet de savoir si nos homards viennent, par exemple, de la Gaspésie, des îles de la Madeleine ou peut-être même pas du Québec. Il y a une baisse de cette traçabilité-là. Qu'est-ce qui se passe?
6: Oui, ben en fait, chaque année, hein, quand la saison de la pêche aux homards débute, le homard retrouve nos épiceries, nos poissonneries. On a souvent le réflexe de se demander, mais le homard qu'on mange, il vient d'où? On le sait, on peut l'identifier souvent grâce à la couleur de l'élastique qu'il y a sur les pinces, mm-hmm. jaune, c'est du homard de Terre-Neuve. Élastique bleu, c'est du homard du Québec. Mais en Gaspésie, en 2012, il y a eu l'initiative là, d'Aliments du Québec là, d'installer des médaillons de traçabilité sur chacun des homards qui sont pêchés. Je pense que dans la région, il y a seulement deux homardiers qui n'ont jamais participé à cette initiative-là. Donc, l'idée, là, c'est vraiment de, dans les grosses années, c'était de taguer 6 millions de homards. Avec un petit médaillon. Sur le médaillon, il y a un code. Puis ce code-là permet de savoir, ben, de un, quel pêcheur a pêché le homard, puis de deux, ben, où le homard a été pêché. Donc, exactement. Donc, tu peux savoir que tu manges un homard pêché par le pêcheur des bois du côté de Bellance, dans le coin de Percé. Donc, c'est vraiment intéressant comme concept. C'est pas juste pour la curiosité, si on veut, là, quand on le mange, mais c'est aussi pour garantir que le homard, ben, il est issu d'une pêche durable, il n'a pas été braconné. On sait vraiment d'où il vient, par quel pêcheur. Puis, ce programme de traçabilité-là, ben, Fred, c'est 15 ans cette année. Mais ce qu'il faut savoir, c'est que cette année aussi, on remarque là, une baisse quand même substantielle du nombre de homards qui vont être identifiés. Dans les grosses années, là, on avait 6 millions de médaillons, comme je le disais, qui étaient mis sur les crustacés. Cette année, on envisage qu'on va en mettre là, plus autour de 1,5 million. Ça, il y a le Jean Côté, là, qui est directeur scientifique du côté du regroupement des pêcheurs professionnels de la Gaspésie, qui, lui, m'expliquait que ben, c'est parce que la méthode de consommation du homard, ça a changé un petit peu. Et maintenant, le homard se vend beaucoup déjà cuit et en morceaux. Donc, c'est ce qui fait que mettre un médaillon, ben ça sert un petit peu moins parce que le médaillon se rendra pas jusqu'à la table. Mais il y a autant de homards qui sont pêchés. La pêche est toujours éthique. Donc, du côté du regroupement, ben, on cherche aussi des solutions là, pour voir comment on pourrait garantir la traçabilité du homard là, pour le futur.
5: Maintenant, Metso-Osisko a un gros projet de mine du côté de Murdochville. Donc, projet qui aura besoin de main-d'œuvre et le Centre de service scolaire des Chic-Chac pourra offrir la formation pour les travailleurs miniers.
6: Exact. Ben, le Centre de service scolaire des Chic-Chac, qui en général est quand même assez réactif là, du côté des offres de diplômes professionnels. Donc, on sait là, que dans les dernières années, il y a eu beaucoup de nouveaux programmes qui ont été développés, notamment pour le secteur naval. Ben, cette fois, c'est pour appuyer l'ouverture de la mine, du projet de mine Gaspé du côté de Murdochville, qui est prévu là, pour une ouverture d'ici 2032, si tout va bien. Donc, l'exploitation de cuivre là, dans le sous-sol murdochvillois. On est en discussion présentement entre le promoteur Metso-Osisko et le Centre de service scolaire des Chic-Chocs pour voir un petit peu ben, c'est quoi les besoins en main-d'œuvre, comment est-ce que nous, dans la région, on peut aider à former des travailleurs, à encourager les jeunes de la région aussi à se former, à rester ici, se former ici, puis travailler ici. Donc évidemment, c'est sûr que c'est un plus là, pour l'écosystème éducatif et scolaire gaspésien de pouvoir assurer ben, une rétention aussi de nos jeunes travailleurs puis des jeunes qui voudraient avoir une belle carrière parce que le projet de mine Gaspé, là, on parle d'une exploitation qui pourrait durer encore entre 30 et 35 ans là, selon les estimations les plus conservatrices du président directeur général de la mine, là, M. Robert Ware.
5: On pense avoir combien d'employés à terme?
6: Je pense qu'au plus gros, on parlait de quelque chose comme 1800 employés. Donc, dans un village comme Murdochville, qui compte moins de 1000 personnes, c'est sûr que ça va être un gros boom aussi. Donc oui, d'un côté, il va y avoir les travailleurs de la mine, mais de l'autre côté, tout ce qui est métier de la construction, on va en avoir besoin parce qu'il va falloir créer des équipements, adapter ce monde-là. Tu sais, il faut créer des structures pour qu'ils puissent vivre aussi là, autour de la mine. Donc, ça va être vraiment intéressant. Même du côté du centre de services scolaires, ben, il va falloir agrandir les espaces parce que les espaces là, présentement ben, sont pas assez grands. Il n'y a pas assez de place pour tous les projets qu'on veut faire.
5: On termine sur un gros dossier. Donc, Gaspésie s'était vu couper une circonscription électorale, donc avec un redécoupage et fusion là, de plusieurs secteurs. Il y avait eu un projet de loi pour rajouter des sièges à l'Assemblée nationale. Ce projet de loi-là a été bloqué par le député Yuri Chassin. J'imagine que ça n'a pas été très bien perçu en Gaspésie, ce blocage-là.
6: Non, ça a été très mal reçu. En même temps, le discours ambiant hein, sur lequel dans lequel on fait porter l'audio à Yuri Chassin, ben, en ce moment, il sert un petit peu la CAQ aussi en Gaspésie. Okay. Il sert le pouvoir parce que c'est-à-dire que depuis le début du processus là, de redécoupage électoral, la première carte qui a été posée en 2023, qu'on savait déjà que la Gaspésie allait perdre une circonscription, la CAQ a choisi d'utiliser les tribunaux, de contester, plutôt que d'entreprendre à ce moment-là ben, une vraie réflexion de fond sur comment nos institutions démocratiques ne représentent plus très bien les problématiques, ben, les électeurs des régions qui se voient là, forcés de faire des distances absolument incroyables juste pour avoir accès à leurs députés.
5: Oui.
6: À ce niveau-là, c'est sûr que c'est un narratif qui sert un petit peu le pouvoir, si on veut. Mais là, cette fois, un nouveau rebondissement, parce que hier, on a appris que l'ancienne députée CAQIS, l'ancienne ministre CAQIS même, Maïté Blanchet-Vézina, qui a rejoint les rangs du Parti conservateur, ben, allait déposer, elle, un projet de loi. Alors, on savait depuis le début là, que Maïté Blanchet-Vézina s'opposait au maintien des deux circonscriptions en Gaspésie et de celle de Montréal, à l'ajout de deux sièges à l'Assemblée nationale. Elle privilégie plutôt une loi spéciale, comme c'est le cas aux Îles-de-la-Madeleine, par exemple, pour conserver deux circonscriptions gaspésiennes. Dans les faits, nous sert en ce moment. Mais il y a quand même un débat plus large à avoir au Québec là, sur comment nos institutions peuvent représenter la population. Peut-être que le principe de un électeur, un vote, il est dépassé, puis faut vraiment trouver des mécanismes de représentation effectifs qui vont être efficaces aussi là, pour permettre que tout le monde ait accès à ses élus de la même manière. Parce qu'on s'entend que si on coupe une circonscription à Montréal, on n'a pas 4 heures de route à s'ajouter pour aller voir un député, ce serait le cas en Gaspésie.
5: Oui, puis ça touche pas juste ceux qui sont vraiment dans la circonscription qui est coupée. Dans leur redécoupage, c'est ceux de la Nouvelle aussi qui perdent de l'accès facile en changeant de député qui va être plus loin. Peut-être que la régionalisation du pouvoir un jour pourrait corriger ça. Je me lance dans un grand...
6: Absolument. Il y a le maire de Gaspé, Daniel Côté, aussi, qui proposait des crans d'arrêt, donc d'avoir un minimum de députés par région, là, ce qui, ça fait un petit peu penser au principe des planches de risque, où tu sais, tu prends un pays et qu'ils viennent avec un certain nombre de pions. Bien, c'est un petit peu le même principe. Un territoire donné serait représenté par un nombre de personnes données, puis même s'il y a une variation de population plus ou moins importante, il y a toujours au moins 2 élus qui représentent, ou 3 élus, dépendamment des territoires, là, qui représentent la population. Quelque chose qui prendrait aussi en compte là, la géographie humaine. On viendrait pas couper des MRC en 2 circonscriptions. Ça vient compliquer aussi le travail des élus locaux sur place.
5: D'ici là, donc pour les prochaines élections, ça va rester avec la dernière carte et cette circonscription-là perdue?
6: Pour l'instant, c'est le cas. Évidemment, au gouvernement, à l'Assemblée nationale, on s'attend toujours à réussir à faire passer une loi pour préserver les circonscriptions de la Gaspésie. D'ailleurs, il y a Mégane Perry-Mélenchon qui a annoncé sa candidature là, à Gaspé cette semaine, l'ancienne députée ici de la circonscription, porte-parole nationale du Parti québécois dans les dernières années aussi, qui se dit là, confiante que la circonscription va être sauvée. Elle a annoncé sa candidature pour le comté de Gaspé seulement.
5: Okay,
6: donc, okay. Ça donne des indices sur ce qu'on espère puis ce dont on s'attend du côté... des élus de l'Assemblée nationale, mais il y a encore la possibilité qu'il y ait du sable dans l'engrenage d'ici au mois d'octobre.
5: Ça sera donc un dossier à suivre d'ici les prochaines élections. Eh bien, Toby Germain, tu nous parlais donc de Radio Gaspésie. Merci beaucoup pour ces nouvelles.
6: Ça fait plaisir. À bientôt.
2: c'est là-dessus que se conclut Édition nationale pour cette semaine. On espère que vous avez apprécié l'émission.
5: On remercie les journalistes qui ont participé. Toby Germain de Radio Gaspésie à Gaspé, Sofiane Mailloux de CILE à Havre-Saint-Pierre, Nathalie Vasilov de CHIP-FM dans le Pontiac, Élisabeth Séguin, CFMF à Fermont, Alphonse Legault de Flow FM à Rimouski et Guillaume Lemieux-Noël de Radio Acton à Actonville.
2: Merci à l'Association des radiodiffuseurs communautaires du Québec qui a rendu possible cette émission. Et merci à vous d'avoir été à l'écoute. C'est Marlène Bordelot et Rémi Saint-Pierre qui vous souhaitent une excellente semaine. Nous, on vous retrouve la semaine prochaine, même heure, même poste.

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5: Bonjour, ici Sophie Anne Mailloux. Nous sommes lundi le 25 mai 2026. Bienvenue à vos informations régionales. Le 6 Côte-Nord lance une vaste consultation publique qui vise à donner la parole aux gens afin de mieux comprendre les besoins, les réalités et les priorités en matière de santé et de services sociaux. Lors des rencontres qui se dérouleront en présentiel avec des groupes ciblés, il sera question de santé en lien avec la population, de saines habitudes de vie, de développement des enfants, de santé mentale, maladies chroniques, du vieillissement de la population et également de l'accès aux services de santé et de services sociaux. Une telle démarche n'a jamais été réalisée auparavant sur le territoire nord-côtier. Elle prévoit également des sondages qui seront complétés par téléphone et sur Internet via une firme externe. Les résultats de cette consultation publique seront dévoilés d'ici Noël et également des comités locaux seront mis en place afin d'assurer le suivi des actions qui découleront de cette consultation. En entrevue sur les ondes de la radio CILE la semaine dernière, le président-directeur général du 6 Côte-Nord, Jean-François Miron, a également profité de l'occasion pour faire le point sur l'évolution de deux dossiers préoccupants ou particulièrement intéressants pour le territoire de Mingani. Il confirme que l'échéancier est respecté pour le projet de dentisterie qui verra le jour à Havre-Saint-Pierre cet été. Et il en va de même pour le chantier de la Maison des aînés de Havre-Saint-Pierre qui doit être livré à l'automne. Consultation publique, encore une fois, en matière de santé, toujours en ce qui a trait aux services de santé ou l'accès aux services de santé dans la région. Cette fois, c'est la TROC CDC Côte-Nord qui tient des assemblées populaires sur le territoire de Mingani aujourd'hui et demain. À Havre-Saint-Pierre, la consultation a lieu à 18h30 ce soir au local Opti-Jeunesse. Et demain, c'est du côté de Natashquan, aux douceurs de l'âge, que l'Assemblée populaire se déroule, toujours à 18h30. Le public, la population de ces villages et des villages avoisinants est invité à se présenter pour faire part de ses recommandations, suggestions et observations en lien avec l'accès aux services de santé dans la région. C'est ce qui complète vos informations régionales. On vous rappelle que l'émission Info Mingani vous est présentée tous les jours de la semaine à 11h30, en rediffusion à 16h30. À tous et à toutes, une bonne journée.
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3: 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L'inscription à la semaine est de 60 $ par enfant par semaine. 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Le camp de jour débute le lundi 29 juin et se termine le jeudi 6 août. L'horaire sera du lundi au jeudi de 8h à 17h. Il n'y a pas de camp de jour le vendredi et tous les jeunes peuvent dîner sur place avec leur groupe. Comme les places pourraient être limitées, vous devez inscrire votre enfant uniquement pour les semaines où il fréquentera le camp de jour. Pour toute information supplémentaire, contactez M. Bilsir au 418-538-2717.
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6: Bonjour, ici Sophie-Anne Mailloux. Nous sommes lundi le 25 mai 2026. Bienvenue à vos informations régionales. Le 6 Côte-Nord lance une vaste consultation publique qui vise à donner la parole aux gens afin de mieux comprendre les besoins, les réalités et les priorités en matière de santé et de services sociaux. Lors des rencontres qui se dérouleront en présentiel avec des groupes ciblés, il sera question de santé en lien avec la population, de saines habitudes de vie, de développement des enfants, de santé mentale, maladies chroniques, du vieillissement de la population et également de l'accès aux services de santé et de services sociaux. Une telle démarche n'a jamais été réalisée auparavant sur le territoire nord-côtier. Elle prévoit également des sondages qui seront complétés par téléphone et sur Internet via une firme externe. Les résultats de cette consultation publique seront dévoilés d'ici Noël et également des comités locaux seront mis en place afin d'assurer le suivi des actions qui découleront de cette consultation. En entrevue sur les ondes de la radio CILE la semaine dernière, le président-directeur général du 6 Côte-Nord, Jean-François Miron, a également profité de l'occasion pour faire le point sur l'évolution de deux dossiers préoccupants ou particulièrement intéressants pour le territoire de Mingani. Il confirme que l'échéancier est respecté pour le projet de dentisterie qui verra le jour à Havre-Saint-Pierre cet été, et il en va de même pour le chantier de la Maison des aînés de Havre-Saint-Pierre qui doit être livré à l'automne. Consultation publique, encore une fois, en matière de santé, toujours en ce qui a trait aux services de santé ou l'accès aux services de santé dans la région. Cette fois, c'est la TROC CDC Côte-Nord qui tient des assemblées populaires sur le territoire de Mingani aujourd'hui et demain. À Havre-Saint-Pierre, la consultation a lieu à 18h30 ce soir au local Opti Jeunesse. Et demain, c'est du côté de Natashquan, aux douceurs de l'âge, que l'Assemblée populaire se déroule, toujours à 18h30. Le public, la population de ces villages et des villages avoisinants est invité à se présenter pour faire part de ses recommandations, suggestions et observations en lien avec l'accès aux services de santé dans la région. C'est ce qui complète vos informations régionales. On vous rappelle que l'émission Info Mingani vous est présentée tous les jours de la semaine à 11h30, en rediffusion à 16h30. À tous et à toutes, une bonne journée. Les informations nationales et internationales. Maintenant, on va tout d'abord en Ontario pour vous dire que la ministre ontarienne Caroline Mulroney a annoncé sa démission ce matin. La ministre des Affaires francophones et présidente du Conseil du Trésor, Caroline Mulroney, a annoncé qu'elle démissionnera de son poste de ministre et de députée. Ce sera effectif le 5 juin prochain. Parmi les moments qui l'ont amené à conclure qu'il était temps de quitter ses fonctions, Mme Mulroney cite dans une lettre publiée sur les réseaux sociaux le décès de son père, l'ancien premier ministre Brian Mulroney, ainsi que le départ de ses enfants de la maison. Celle qui représente la circonscription York-Simcoe au nord de Toronto remercie le premier ministre Doug Ford pour sa missive pendant la pandémie. Votre leadership constant a donné aux Ontariens et aux Ontariennes la confiance dont ils avaient besoin, a-t-elle écrit. En réponse, M. Ford décrit Mme Mulroney comme plus qu'une collègue, une amie proche. La députée peut être immensément fière de ce qu'elle a accompli, a écrit Doug Ford. Elle s'était portée candidate à la chefferie du Parti progressiste conservateur contre Doug Ford. Ça, c'était en 2018. Et puis sur la scène internationale, l'Europe qui surveille de près le Bélarus après une attaque russe massive en Ukraine. Le chef de l'opposition bélarusse en exil s'est rendu lundi à Kiev alors que la capitale ukrainienne se remettait de la plus importante attaque de missiles menée par la Russie cette année. Les dirigeants mondiaux de leur côté observaient de près l'ampleur du soutien que le gouvernement bélarusse est prêt à apporter à l'invasion de Moscou. La chef de l'opposition bélarusse est arrivée en train à Kiev pour sa première visite dans la ville au lendemain d'un entretien téléphonique avec le président français Emmanuel Macron et le président Alexis Loukachenko, qui dirige le Bélarus d'une main de fer depuis plus de 30 ans.

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1: En route vers le lunch, une proposition de la municipalité de Rivière-au-Tonnerre. En fait, une proposition de la MRC de Mingani, plutôt, que je vous lance à l'instant, en lien avec le plan climat. Donc, ensemble, on planifie mieux l'avenir. C'est la MRC qui prépare son plan climat et vient à la rencontre des citoyens pour parler de changements climatiques qui vont toucher le quotidien. On invite donc les gens de Rivière-au-Tonnerre à venir partager leurs connaissances, leur expérience et leur histoire. C'est ce soir de 18h30 à 20h30 à la salle des loisirs de Rivière-au-Tonnerre, une occasion à ne pas manquer pour partager, poser des questions et faire germer des idées, une rencontre citoyenne pour les gens de Rivière-au-Tonnerre, mais également des environs. C'est une invitation qui est lancée par la MRC de Mingani pour ce soir. À l'émission En route vers le lunch, on va vous proposer une entrevue dans quelques minutes, en fait, le temps que je puisse rejoindre notre invité qu'on aura en direct. C'est la responsable des communications pour la SOPFEU, Isabelle Gariépy, qui discutera avec nous là au cours des prochaines minutes. De quoi allons-nous parler? Ben, on va parler d'incendie. Entre autres, l'intervention de la SOPFEU à Béjoinbette se survenue samedi dernier, et on va parler aussi plus largement là, de ce début de saison qui est assez achalandé en matière d'incendie ou de feux de forêt sur le territoire nord-côtier, notamment. Restez là!

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4: À 11h12, on va rejoindre notre invitée au téléphone, Isabelle Gariépy de la SOPFEU. Bonjour, Mme Gariépy.
5: Bonjour.
4: Début de saison fort occupé pour vous, hein?
5: Ben oui, le début de saison nous amène plusieurs incendies sur la Côte-Nord, hein? Et le week-end a été assez occupé là, à la fin du week-end.
4: Parlez-nous tout d'abord de ce qui est arrivé à Béjoinbette ce samedi dernier, 23 mai, et on va repartir du début pour ceux qui n'en auraient pas entendu parler.
5: En fait, c'est un incendie qui nous a été rapporté là, vers midi 19 là, dans le secteur de Béjoinbette, je pense tout près de l'église en tant que telle. Il y avait déjà des résidents sur place là, qui étaient là à essayer d'éteindre certaines flammes. C'est un incendie qu'on a réussi à contenir à 13h49 et qui a été totalement maîtrisé à 14h01. Petite superficie d'atteinte à la forêt, 0,1 hectare. Le travail s'est quand même très bien déroulé. Puis il y a eu vraiment une collaboration entre la SOPFEU et les gens sur place là, qui étaient à Béjoinbette.
4: Les pompiers de la municipalité de Havre-Saint-Pierre qui sont venus en renfort, je crois bien aussi, hein?
5: Absolument. Il y a eu un travail qui a été fait en collaboration. Vous savez, la SOPFEU va travailler sur la partie forestière là, lorsqu'il y a un incendie. Et les pompiers municipaux vont travailler sur les bâtiments, vont travailler sur qu'est-ce qui est bâtiment. Il faut comprendre que la SOPFEU ne peut pas intervenir sur un bâtiment en tant que tel parce que c'est pas le même type de travail entre les deux forces de pompiers, là, que ce soit les pompiers municipaux ou les pompiers forestiers. Il va de même avec les avions citernes. Vous savez, les avions citernes, des fois, on est tenté de dire hey, « ça va éteindre tout ça », mais un avion citerne va venir aider à contenir un incendie de grande superficie et il va intervenir sur la forêt. Faut comprendre que s'il intervenait sur un bâtiment en tant que tel, ben, ça pourrait causer beaucoup plus de bris que d'aide pour le bâtiment. C'est quand même des gros apports d'eau là, qui sont amenés avec nos avions citernes.
4: L'exemple que vous nous donnez ici là pour l'incendie à Béjoinbette, il n'y a pas eu d'intervention d'avion citerne.
5: Non, s'il y avait eu besoin, par exemple, parce que si l'atteinte à la forêt avait été plus grande, puis il y avait eu vraiment des problèmes sécuritaires, ben c'est certain que nos équipes seraient intervenues avec les avions citernes. Mais pour un incendie de 0,1 hectare, ben il fallait travailler vraiment avec nos équipes au sol.
4: Et là, vous nous parlez également d'incendie de bâtiments. Pour les gens qui ne seraient pas au courant, l'église de Béjoinbette a été légèrement touchée. Mais c'est vraiment en raison du feu de broussailles ou du feu de forêt que l'intervention de la SOPFEU a été requise. C'est bien ça?
5: Ben, en fait, oui, nous, on a travaillé vraiment directement là, sur l'incendie là, qui était en forêt.
4: Bon, voilà. Alors, tout est bien qui finit bien pour cette intervention. Il y en a eu d'autres au cours de la fin de semaine?
5: Oui, on en a eu d'autres au cours de la fin de semaine, dont une qui a retenu également l'attention parce que c'était aux abords de la 138. C'est en raison d'un accident de la route. L'accident de la route, le feu qui a été sur les véhicules a mis le feu à la forêt. Donc, on a dû intervenir également. C'est un incendie qui a quand même pris beaucoup de superficie, un incendie qui a atteint près de 20 hectares là, dans le secteur là, des îlets Caribous, là, tout près de Baie-Trinité. Là, on a dû amener les avions citernes parce que comme on avait une grande superficie qui avait quelques vents qui amenaient l'incendie là, à allonger la 138 et même à traverser dans certains endroits, ben il y a dû avoir un travail là, pour contenir l'incendie avec 4 avions citernes qui étaient dans le secteur. Actuellement, pour aujourd'hui, ben l'incendie est contenu. Donc, le travail qui est fait par nos pompiers forestiers, c'est un travail de maîtrise, s'assurer que la progression est arrêtée de façon définitive. Fait que donc, pour ça, ben ils doivent travailler au sol. Ils travaillent avec leurs outils manuels puis les motopompes là, pour viser la maîtrise de l'incendie.
4: Incendie contenu, ça ne veut pas dire éteint. On comprend que ça brûle encore présentement aux abords de la route 138?
5: Absolument. Il peut y avoir des petits foyers à l'intérieur ou sur les abords, mais il peut aussi en forêt avoir des petits foyers d'incendie. Vous savez, le travail, c'est un travail stratégique hein, que nos pompiers forestiers font avec un incendie. La première chose qu'ils visent à faire, c'est arrêter sa progression. Donc, l'incendie s'étende encore plus. Puis, une fois qu'ils ont fait ça, là, de façon temporaire, on va dire qu'il est contenu. Puis après ça, ils vont continuer à faire le tour de l'incendie pour l'arrêter de façon définitive. Mais ça, ça ne veut pas dire qu'il est éteint encore. Pour qu'un incendie soit éteint après ça, il faut, une fois qu'il est maîtrisé, qu'il travaille à l'intérieur de l'incendie, à l'intérieur du périmètre, pour éteindre toutes les petites fumées, les petites sources de chaleur qui vont rester, pour éviter qu'un incendie se rallume de ses braises. Puis là, à ce moment-là, ils pourront le déclarer éteint et il disparaîtra de nos cartes. Vous savez, je fais souvent un parallèle avec les conseils de prévention qu'on fait avec notre fameux feu de camp qu'on doit bien éteindre. Un feu de camp, là, quand c'est pas bien éteint, c'est parce que on va penser qu'il est éteint, il n'y a plus vraiment de fumée, mais on sent encore de la chaleur dedans. Bien, c'est la même chose avec les feux de forêt. Faut plus qu'il reste de source de chaleur.
4: OK. Donc là, ça fait tout près de 24 heures que cette intervention de la SOPFEU est amorcée dans le secteur là, des Îlets, Caribous, Baie-Trinité, c'est ça?
5: Oui, exactement. Depuis hier après-midi, en fait, pas encore 24 heures, on a été alerté de l'incendie vers 15h20 dans l'après-midi. On a travaillé là jusqu'en début de soirée. Bien, en fait, on ne travaille pas lorsque la noirceur est là. De toute manière, pendant la nuit, ça se calme un peu plus au niveau de l'incendie et on recommence très tôt le lendemain matin.
4: Donc là, vous êtes toujours à pied d'œuvre, c'est le cas de le dire, sur le terrain avec des équipes.
5: Exactement, une quarantaine de personnes qui sont sur place actuellement.
4: Est-ce que vous avez une idée ou un estimé du temps que ça prendra avant que le feu soit déclaré éteint, ce feu-là?
5: C'est toujours difficile à dire, hein? Ça dépend souvent de la superficie, mais également de la topographie du terrain. Ça dépend des conditions météo également. Ce qu'on a de positif actuellement, c'est que, contrairement à la manganie, dans le secteur de Baie-Trinité, les dangers d'incendie sont bas parce qu'on a un peu plus d'humidité, un petit peu plus de pluie. Fait que donc ça aide nos équipes. Mais le terrain, ben on est dans le bois. Hein. On n'est pas dans des secteurs où est-ce qu'il y a nécessairement des sentiers pour circuler. Il faut que nos pompiers se fassent de la place pour être capables d'intervenir. Fait que donc, tout dépendant de la topographie, si on a des montées, des descentes, si on est dans des coins un petit peu plus montagneux, ben ça peut prendre plus ou moins de temps. Fait qu'on verra au cours de la prochaine journée ou au cours de demain où est-ce qu'on en est rendu au niveau des conditions de l'incendie.
4: Alors, la réponse à la question « Combien de temps encore? » La réponse, c'est « On le sait pas. »
5: Exactement.
4: Le temps qu'il faudra, ça pourrait être ça aussi.
5: Ben oui, on pourrait dire le temps qu'il faudra, absolument.
4: Sur le territoire nord-côtier, est-ce qu'il y a comme ça beaucoup d'autres débuts d'incendie ou beaucoup d'autres brasiers sur lesquels il a fallu intervenir au cours, on va dire, des derniers jours?
5: Bien, au cours des derniers jours, oui, on a intervenu, j'ai pas le nombre exact, mais sur plusieurs incendies, les dangers d'incendie ce week-end étaient quand même très élevés à extrême dans plusieurs secteurs de la Côte-Nord. Donc, ça a quand même fait des allumages. Il y a certains incendies qui ont été combattus très rapidement parce qu'on avait vraiment un secteur où c'était plus facile d'intervenir. Mais vous savez, depuis le début de la saison, sur la Côte-Nord, c'est 12 incendies qu'on a combattus, juste si on regarde depuis le début de la saison. Et c'est en plein dans la moyenne, même un petit peu plus. Notre moyenne à ce jour, elle serait de 10 incendies. Fait qu'à 12 incendies, on le dépasse un tout petit peu. Le printemps, c'est une période propice. Hein? Là, la neige vient de partir en manganie. On commence à avoir des beaux gazons, mais des fois un petit peu plus jaunes. Fait que ça allume très rapidement. Parce que le combustible au printemps, ben, il est très sec au niveau du sol. Fait que donc, ça peut s'allumer très, très rapidement. Puis on tombe dans les moyennes actuellement sur la Côte-Nord.
4: On tombe dans les moyennes pour ce qui est du nombre d'interventions ou le nombre d'incendies là, répertoriés depuis le début de la saison. Et là, vous l'avez évoqué là, brièvement, le risque d'incendie en Mangani et sur l'ensemble de la Côte-Nord, est-ce qu'il est élevé?
5: En fait, il est différent d'un endroit à l'autre. Si on regarde du côté de la Mangani, bien, il est élevé sur le bord de la côte. Et si on monte en forêt, là, dans le secteur de la Romaine, bien, il est extrême. C'est que, donc, on est vraiment, vraiment dans des gros dangers d'incendie. Il faut vraiment faire attention actuellement. Si on s'en va un peu plus à l'ouest, là, dans cette rivière, bien, actuellement, le danger d'incendie, il est bas. Ça, c'est en raison de la pluie qui arrive. Ça pourrait changer pour la Mangani à partir de demain parce que on sent qu'il y a un petit front de pluie qui nous arrive. Fait que donc, il sera ajusté demain à ce moment-là. Puis moi, j'invite la population à consulter le site Internet, à se procurer l'application mobile également de la SOPFEU. C'est une bonne façon de se garder informé du danger d'incendie.
4: Et rappelez-nous en terminant les recommandations qui sont faites par la SOPFEU en cas de risque élevé, très élevé ou même extrême, risque d'incendie, qu'est-ce qu'on doit faire et qu'est-ce qu'on doit éviter de faire?
5: Bien, en fait, il faut éviter d'utiliser le feu dans toutes sortes d'activités. En fait, que ça soit pour brûler nos vieilles branches qu'on a ramassées sur notre terrain, bien, peut-être utiliser le compostage, la cueillette sélective plutôt que le feu. Puis, si on fait un feu de camp, bien, peut-être éviter de le faire lorsque les dangers d'incendie sont très élevés, ou avoir un foyer avec un pare-étincelle, puis toujours suivre la réglementation de notre municipalité, parce que des fois, notre municipalité est plus restrictive encore que la SOPFEU, puis à ce moment-là, bien, il faut vraiment suivre la réglementation que notre municipalité va nous donner.
4: Lorsque le risque d'incendie est élevé et même au-delà, est-ce que automatiquement c'est interdit de faire des feux à ciel ouvert dans la localité ou c'est pas nécessairement le cas?
5: Pas nécessairement, en effet. Ça dépend vraiment, vraiment. L'interdiction de faire des feux à ciel ouvert là, qui est émise là, par le ministère de la Sécurité intérieure, bien, cette interdiction-là va arriver vraiment dans des moments où est-ce que le danger d'incendie, c'est sur plusieurs journées, dans des secteurs plus secs. Fait qu'il peut arriver que le danger d'incendie soit extrême dans un secteur et que vous n'ayez pas d'interdiction de faire des feux à ciel ouvert pendant cette période-là. Mais ça ne veut pas dire de ne pas se comporter comme s'il y en avait une. Mais l'interdiction et la recommandation, c'est deux choses différentes. Okay. Puis également, ben, votre municipalité peut aussi être plus restrictive, donner des interdictions, même si l'interdiction de faire des feux à ciel ouvert émise par le ministère n'a pas été émise. Puis à ce moment-là, ben, il faut toujours, en fait, respecter ce qui est plus restrictif.
4: OK, d'accord. Alors, on s'assure justement de savoir qu'est-ce qui est permis, dans quel secteur, à quel moment, bien précis.
5: Exactement.
4: Bien, je vous remercie beaucoup pour cet entretien et on aura assurément l'occasion de se reparler au cours de la présente saison, Mme Gariépy.
5: Bien, au plaisir.
4: Mme Isabelle Gariépy, qui est porte-parole de la SOPFEU pour le territoire de la Côte-Nord. Merci pour l'entrevue.
5: C'était plaisir.

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0: aujourd'hui. Et ben, nappe de brouillard, ça c'est plutôt pour ce soir. Ouais. Plus de pluie aussi ce soir, là, 20 à 30 mm au cours de la soirée et de la nuit prochaine, avec un minimum de 6 degrés pour la nuit à venir. Présentement, c'est quand même chaud. On est à 14 degrés là, pour Havre-Saint-Pierre aujourd'hui. Ça va être quand même mouilleux, là, pas seulement aujourd'hui, mais au cours des prochains jours. Pluie intermittente demain avec 9 degrés. Pluie intermittente mercredi également avec 6 degrés. Un peu de soleil, alternance soleil et nuages jeudi avec un mercure qui remonte à 11 degrés. Et ce sera probablement nuageux aussi pour la fin de la semaine, vendredi nuageux et alternance soleil-nuages samedi. Donc, pas la plus belle semaine probablement là, du printemps, là, celle-ci. C'est une température qui est plutôt mouilleuse, humide. Voilà, c'est bon pour les feux de forêt là, ou pour le risque d'incendie, évidemment. Natashquan, on a 12 degrés, c'est dégagé présentement. Aguanish, 11 avec un ciel voilé. Bejouanbits, 10 et quelques nuages. Donc, Pointe-de-Mingan, nuageux, 11 degrés. À Rivière-Saint-Jean, c'est 11 degrés nuageux. Rivière-au-Tonnerre, 11 degrés, plutôt nuageux là aussi. Port-Meunier, sous les nuages, à 11 degrés également. Marée qui sera à son niveau le plus bas en milieu d'après-midi, à 14h55, à une hauteur de 0,4 m. Marée haute ce soir, à 21h20, elle sera à une hauteur de 1,4 m. Pour ce qui est des traversiers, il n'y a pas de changement. C'est aux 20 minutes pour la traverse Tadoussac-Baie-Sainte-Catherine. Pour ce qui est de Matane, Bécomo, Godbout, on est avec des traversiers selon l'horaire régulier. Il n'y a pas de changement non plus là, à cet effet. On peut se fier sur l'horaire qui est en vigueur. Pour ce qui est de la route 138, il y a quelques entraves là, ou quelques secteurs de travaux qui sont mentionnés, mais en Mingani, tout se passe bien. Voilà. Ça complète l'émission En route vers le lunch. Et cette émission, ben, elle est suivie d'une autre émission que j'anime. C'est Info Mingani. On vous présente ça à l'instant.
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Bonjour, bienvenue à l'émission Info Mingani, lundi 25 mai 2026. On va vous parler aujourd'hui de ce qui est survenu samedi dernier du côté de Bégeoinbet. C'est un début d'incendie, un feu de broussailles là, qui s'est propagé à l'église de Bégeoinbet. Je vous rassure tout de suite, elle a été légèrement touchée, mais il n'y a pas eu de propagation à l'ensemble du bâtiment. Il n'y en a pas eu sur les bâtiments voisins non plus. Donc, qu'est-ce qui s'est passé en détail? Comment s'est fait l'intervention avec différentes instances qui ont pris part justement à l'intervention initiale, puis ensuite on s'est assuré de bien sécuriser les lieux, bien sûr. Le récit avec le maire de Bégeoinbet, Sébastien Lécuyer, c'est ce qu'on vous présente à l'émission Info Mingani de ce lundi. Et puis, on va se parler des assemblées publiques prévues par la TROC CDC Côte-Nord. On veut justement là, documenter ou consulter la population concernant l'accès aux services de santé sur le territoire nord-côtier. Donc, on vient en Mingani à Havre-Saint-Pierre aujourd'hui et à Natashquan demain pour tenir des assemblées publiques, assemblées qui ont lieu dans ces deux municipalités, mais qui concernent les citoyens de l'ensemble du territoire. Entrevue avec Mireille Boivin, responsable de recherche et développement pour la TROC CDC Côte-Nord, notre deuxième sujet à l'émission aujourd'hui. Pour l'instant, direction Bégeoinbet. Les citoyens de Bégeoinbet qui ont eu toute qu'une frousse en fin de semaine.

0: En fait, le 23 mai dernier, début d'incendie du côté de l'église de Béjoinebetz. On parle de ça avec le maire de la municipalité, Sébastien Lécuyer. Bonjour, M. Lécuyer.
1: Bonjour, Sofiane. Merci beaucoup de me rejoindre.
0: Qu'est-ce qui est arrivé?
1: Donc, ce qu'on peut dire, là, c'est que samedi, en fin d'avant-midi à Béjoinebetz, il y a un feu qui s'est déclaré près de l'église. Il y a la fumée qui a été aperçue là, rapidement par des citoyens, puis tout le monde a réagi d'une façon très, très efficace. Là, le 911 a été appelé, l'information a circulé très, très vite dans le village pour mobiliser les gens. Puis il y a des gens là qui sont venus à l'église pour essayer de voir qu'est-ce qu'on peut faire de façon sécuritaire. À la municipalité, nous, on avait des tuyaux là, d'arrosage qui peuvent servir là, pour le nettoyage, par exemple, du service d'aqueduc ou bien les rues ou bien pour la patinoire, par exemple. Puis là, il y a des citoyens qui ont utilisé ça pour essayer de éteindre le feu qui était sur le mur extérieur de l'église. Puis sinon, ben il y a plus d'une vingtaine de citoyens aussi qui avaient des chaudières d'eau là, pour essayer d'éteindre le feu qui se propageait dans la brousse, dans le foin sec.
0: Donc, c'est un incendie aux abords de la forêt qui s'est propagé au bâtiment, à l'église, c'est bien ça?
1: Bien, on sait que le feu aurait commencé là, à l'extérieur du bâtiment, près du mur arrière de l'église. Il y a un terrain un peu boisé derrière ça. Mais c'est pas là dans la forêt en arrière du village. C'est vraiment à l'intérieur du village, dans un lieu légèrement boisé, juste à l'extérieur de l'église.
0: Un lieu légèrement boisé. Est-ce que c'est pour ça que la SOPFEU est venue en renfort et a participé à l'intervention?
1: Exactement. La SOPFEU est arrivée sur les lieux, a pris la situation en charge pour éviter qu'il y ait une propagation du feu davantage là, à l'extérieur. Puis ensuite, les pompiers d'Arbre-Saint-Pierre sont venus aussi pour sécuriser le bâtiment, notamment pour vérifier l'intérieur puis assurer qu'il n'y avait pas de propagation cachée. Mm-hmm. Au final, la situation a été maîtrisée puis on est très, très chanceux là, que les dommages n'aient pas été plus importants que ça.
0: Personne n'a été incommodé par la situation qu'on décrit présentement, là?
1: Personne n'est blessé. Personne s'est retrouvé dans une situation là, de danger. Tout le monde est en sécurité. Ce matin, c'est surtout ça qu'on retient. Puis aussi, là, c'est très important là, de souligner la rapidité puis le sang-froid de nos citoyens. Dans un village comme le nôtre, là, les premières minutes sont extrêmement importantes, sont cruciales. Donc hier, on a vu là, que notre communauté est toujours aussi vigilante, puis solidaire et très courageuse. Tout le monde a bien réagi, les citoyens, la SOPFEU, les pompiers aussi. C'est une combinaison de tout ça là, qui a permis d'éviter le plus grave.
0: Vous soulignez, et vous avez raison de le faire, là, l'intervention rapide des citoyens de la municipalité de Béjoinebetz qui, dans les premiers instants, ont rapidement pris les choses en main avant que la SOPFEU arrive, les pompiers d'Arbre-Saint-Pierre arrivent. Parce que, faut bien le dire, à Béjoinebetz, il n'y a pas de service incendie.
1: Exactement. On n'a pas de couverture là, de service incendie jusqu'à nos villages en Mingani. Principalement, tous ces services-là viennent de Havre-Saint-Pierre. Et la MRC est toujours en processus là, de développer des projets d'entente intermunicipale puis de mutualisation des services qu'on a, incluant la sécurité incendie. Donc, justement, vous n'êtes pas sans savoir là, que la MRC, pas plus tard que la semaine dernière, on a justement créé un fonds pour la mutualisation de ces services-là, pour ce genre de projet-là, que peut-être ça pourra accélérer là, les études qui vont venir au préalable de la signature de ces ententes-là.
0: Un événement comme celui qui est survenu dans votre municipalité samedi dernier, est-ce que ça modifie ou peut-être accentue votre position en ce qui a trait à la mutualisation d'un service incendie ou d'une entente intermunicipale à intervenir entre Havre-Saint-Pierre et Béjoin-de-Besse?
1: Ben, ça ne la modifie pas parce que j'ai toujours été pour. Moi, ça fait un peu plus de 3 ans là, que je suis à la mairie maintenant. Puis je peux vous dire que j'ai toujours été pour la mutualisation des services. J'ai l'impression que c'est à travers ce genre d'entente-là qu'on peut sécuriser le territoire davantage. Puis optimiser aussi là, nos services à travers la Mangani. Maintenant, il faut que ces choses-là se fassent bien. Ce genre d'entente-là, ce genre de contrat-là, il faut que ça se fasse bien puis intelligemment. Donc, les premières étapes, c'est vraiment... ça nous prend des études pour savoir comment bien faire ce genre d'entente-là. Puis après ça, ben, avec tous les constats puis les paramètres en main, l'ensemble des maires et mairesses vont pouvoir s'entendre pour ce genre d'entente-là.
0: Alors, votre position, elle est claire. Votre volonté, elle est claire, mais en même temps, vous insistez pour dire qu'il ne faut pas précipiter les choses. D'ici à ce que les études, les analyses et les discussions politiques aient lieu, on va espérer qu'il n'y ait pas de besoin, ou en tout cas pas trop souvent, mais lorsqu'il y en a, concrètement, qu'est-ce qui se passe pour que les pompiers d'Havre-Saint-Pierre interviennent à Béjoin-de-Besse? Comment est-ce que ça peut se faire rapidement en cas d'urgence?
1: Bien, il faut souligner aussi que, tu sais, actuellement, c'est dans les orientations, c'est dans les axes prioritaires de la MRC d'investiguer les potentielles mutualisations de services. Donc, ce genre d'entente intermunicipale-là, dans la planification stratégique de la MRC, c'est dans les priorités. Fait que oui, effectivement, là, ça peut peut-être nous pousser à réfléchir davantage, à prioriser ces choses-là, mais c'est déjà réfléchi là, comme ça depuis plusieurs mois. L'ensemble des maires et mairesses s'entendent pour dire qu'il est grand temps qu'on fasse une entente tout le monde ensemble. Puis actuellement, comment ça se passe si jamais justement le déploiement des pompiers et des choses comme ça, ben la première chose à faire, là, c'est d'appeler au 911. Ça, c'est sûr, appeler la SOPFEU quand il y a un feu à l'extérieur qui peut mettre en danger là, les maisons autour, puis tout ça, là, quand ça commence à se propager dans des boisés ou dans des foins secs, là, ben la première chose à faire, c'est la SOPFEU, le 911, on appelle ça, c'est prioritaire. Maintenant, vu qu'il n'y a pas d'entente actuellement avec Havre-Saint-Pierre, ben moi, il faut absolument que je rejoigne la municipalité d'Havre-Saint-Pierre dans les plus brefs délais pour avoir l'autorisation du maire pour qu'il déploie les pompiers. Fait que il faut que les pompiers soient déployés rapidement, mais c'est pas le service de 911 qui va faire ça. C'est la mairie là, de Havre-Saint-Pierre. Il ben, faut que je rejoigne M. André Thériault, ce que j'ai fait. Puis après ça, lui, il va donner son accord pour envoyer les pompiers à Béjoin-de-Besse. Puis ensuite de ça, ben il va y avoir une facturation là, qui va être faite absolument normale. Là. C'est tout à fait propice. Mais une entente intermunicipale, pour la sécurité incendie, ben ça ferait en sorte qu'on serait couvert par le service incendie de Saint-Pierre. Et là, l'appel au 911 pourrait déployer ces pompiers-là jusqu'à notre municipalité.
0: Intervention à l'appel initial qui surviendrait dans le cas d'une entente intermunicipale.
1: Exactement. Puis bon, l'entente intermunicipale, ce qu'elle fait aussi, c'est s'assurer qu'il n'y a pas du temps là qui est passé à gérer administrativement cette affaire-là. Il faut maximiser puis optimiser le temps qu'on a, surtout dans les premiers moments d'un incendie comme ça. Il faut que ça se fasse extrêmement rapidement.
0: Donc, on réduit les délais, encore une fois, avec l'entente intermunicipale.
1: Tout à fait.
0: Alors, ça, c'est pour le futur. On revient sur l'événement du 23 mai. Tout s'est bien passé, malgré tout. Quel est l'état des lieux aujourd'hui, ce lundi 25 mai, pour ce qui est de l'église de Béjoin-de-Besse?
1: Bien, grâce aux interventions très, très efficaces et des citoyens, de la SOPFEU et des pompiers, aujourd'hui, on peut dire là, que l'ensemble des actions qui ont été posées samedi ont sauvé l'église de Béjoin-de-Besse, probablement aussi des maisons là, à proximité. Ce qu'on peut dire actuellement, c'est que le feu ne s'est pas propagé à l'intérieur de l'église. Et donc, c'est plus le mur extérieur arrière là, de l'église qui a été touché. Il y a des bouts de terrain là aussi en arrière de l'église, mais tout ça, c'est tout arrosé, puis il n'y a plus de danger maintenant.
0: Il n'y a plus de danger. Est-ce que le bâtiment est fonctionnel ou peut être réintégré dès aujourd'hui ou il y a des travaux, des choses qui devront être faites avant qu'on puisse utiliser le bâtiment?
1: Il va y avoir certains travaux de fait, ça c'est sûr et certain, avant qu'on puisse là, utiliser le bâtiment. Mais l'intérieur du bâtiment ne semble pas être touché du tout. Là. Il va falloir faire venir les gens pour être sûr qu'il y ait que tout est sécuritaire. Donc, même le préventionniste de la MRC va venir faire une enquête également. On va vérifier avec des électriciens aussi si tout se passe bien à l'intérieur. Puis, quand tout va être officiellement là, hors de danger, puis tout va être sécuritaire, on pourra s'ouvrir.
0: Le travail du préventionniste sera aussi de comprendre ce qui s'est passé, ce qui a provoqué cet incendie, j'imagine?
1: Oui, exactement. Ben, de façon préliminaire, on pourrait dire que et la SOPFEU et les pompiers nous ont donné une cause indéterminée là, pour l'incendie pour le moment. Il y a bien des spéculations qui peuvent se faire, mais dans le moment, les causes sont indéterminées.
0: D'accord. Tout est bien qui finit bien, monsieur le maire?
1: Tout à fait, tout à fait. Ben aujourd'hui, moi, ce que je pourrais dire surtout, c'est merci. Merci aux citoyens qui ont vu, qui ont constaté. Appelé, qui ont communiqué puis agi très rapidement et efficacement. Merci à la SOPFEU, merci aux pompiers d'Havre-Saint-Pierre puis à tous les intervenants. On a eu peur, mais ça nous a aussi peut-être ouvert les yeux sur le meilleur de notre communauté puis de la mobilisation citoyenne puis de l'implication des gens ici.
0: On en retire quand même du positif de ce feu de broussailles qui a causé un incendie sur une petite partie de l'église de Béjoin-de-Betz. On s'entretenait à ce propos avec le maire de la municipalité, Sébastien Lécuyer. Merci beaucoup pour l'entrevue, M. Lécuyer.
1: Ça me fait plaisir.
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0: L'accès aux services de santé sur le territoire de la Côte-Nord, c'est un sujet de préoccupation pour la TROC CDC Côte-Nord. On parle de ça avec Mme Mireille Boivin, qui est responsable recherche et développement pour la TROC. Bonjour, Mme Boivin.
11: Bonjour.
0: Alors, j'ai dit, c'est une préoccupation, l'accès aux services de santé. C'est même plus que ça. C'est, en fait, l'objet d'une consultation publique.
11: Oui, ben en fait, dans le cadre d'un projet de recherche pour documenter un peu qu'est-ce que c'est l'accès aux soins de santé sur la Côte-Nord, quelles sont les barrières d'accès, la TROC CDC Côte-Nord est en train de mener ce projet-là en réalisant, entre autres, des assemblées populaires, donc des assemblées citoyennes pour aller à la rencontre des citoyens et citoyennes un peu partout sur le territoire de la Côte-Nord, puis réfléchir ensemble à ce qui ne fonctionne pas bien, mais aussi des pistes d'amélioration. En fait, on est en mode solution et on part du principe que c'est probablement la population elle-même qui est la plus à même de définir quelles sont les pistes de solutions à envisager.
0: Et si la population est justement en mesure de participer à la solution ou du moins avancer des pistes de solution, là, on a une suggestion concrète pour consulter la population.
11: Tout à fait, exactement. Et en fait, j'ajouterais que, bien, peu importe là, où on se trouve sur le territoire, il y a des enjeux en lien avec l'accès aux soins de santé, mais il y a aussi des différences à l'intérieur même de la région de la Côte-Nord qui sont importantes à mettre en lumière. Et c'est pour ça aussi qu'on trouve ça si important là, d'aller à la rencontre de la population, mais en se déplaçant sur le territoire pour avoir un meilleur portrait, en fait, là, des regards qui se posent sur l'accès aux soins de santé.
0: Et ça, c'est particulièrement intéressant ce que vous dites parce que une MRC comme la Mingani, avec ses particularités, n'a pas nécessairement les mêmes besoins ou les mêmes constats liés à l'accès aux services de santé qu'un plus grand centre ou une plus grande MRC comme Sept-Rivières ou Manicouagan. Vous viendrez donc en Mingani notamment recueillir les commentaires, les préoccupations des citoyens de la région.
11: Oui, tout à fait. L'idée, en fait, c'est non seulement d'avoir le pouls, les pouls, finalement, là, de la population de la Côte-Nord, dont celle de la MRC de la Mingani, mais aussi de se donner un espace de rencontre hein, entre citoyens et citoyennes pour rendre cet enjeu-là qui est souvent vécu dans la sphère privée, dans l'intimité hein, des gens, de rendre cet enjeu-là de difficulté d'accès un enjeu collectif. Donc, l'idée, c'est de aussi briser peut-être l'isolement, peut-être parfois le sentiment de honte aussi qu'il y a avec la difficulté d'avoir accès à des soins de santé et de sortir cet enjeu-là là, de la sphère privée pour en discuter ensemble et créer un sentiment aussi de communauté là, autour de cet enjeu.
0: Il y aura donc ces jours-ci des assemblées populaires dans les différents milieux, notamment, encore une fois, en Mingani.
11: Oui, tout à fait. Donc, le lundi 25 mai, on a le plaisir d'être à Saint-Pierre, donc de 18h30 à 20h30 à la salle du Club Opti-Jeunesse, donc à Saint-Pierre. Et le lendemain, le mardi 26 mai, toujours de 18h30 à 20h30, on va avoir le plaisir d'aller à Natashquan aux 12 heures de l'âge pour aller rencontrer toute la population. Donc, tout le monde est bienvenu à se présenter. Il y aura aussi des prix de présence qui seront tirés. Donc, j'espère avoir le plaisir de rencontrer plusieurs Méganois et Méganoises.
0: Et là, vous nous parlez d'invitations spécifiques pour les populations des villages de Havre-Saint-Pierre et de Natashquan. Les gens des autres villages, est-ce qu'ils ont la possibilité de participer à ces consultations-là?
11: Tout à fait. En fait, l'invitation, elle est dirigée vers la population de la Mingani. Il a fallu choisir là, deux endroits stratégiques là, pour rencontrer la population et c'est Havre-Saint-Pierre et Natashquan là, qui ont été retenus. L'idée, c'est d'avoir une représentativité du contexte vécu dans l'Est et dans l'Ouest. Donc, tout à fait, là, les autres villages sont bienvenus, en fait, de venir participer, là.
0: Voilà, invitation qui s'adresse aux gens de partout en Mingannie. Et il n'y a pas que les assemblées populaires qui sont au programme. Il y a quelque chose qui se passe en ligne également.
11: Oui, tout à fait. Donc, il y a également un questionnaire en ligne, donc sous format un peu sondage, là, comme on voit parfois passer là, sur les réseaux sociaux, entre autres, qui va nous permettre aussi de poser certaines questions, notamment sur précisément la question du transport pour accéder à des soins de santé, toute la question de la politique de déplacement là, pour les patients et les patientes du Cisco-Côte-Nord, toute la question de la prochaine danse aussi. Donc, on parle de tout ça dans ce questionnaire que vous allez retrouver soit sur notre page Facebook, donc TROC, trait d'union CDC, ou encore sur notre site web au TROC, TROC, trait d'union CDC.org.
0: Donc, pour aller compléter le formulaire, le sondage, pardon, qui est disponible en ligne, on a jusqu'à quand pour compléter le sondage?
11: On a jusqu'au 5 juin pour le remplir. Donc, je vous invite chaleureusement là, à aller regarder en ligne ce questionnaire, ce sondage-là, et d'aller le remplir, d'en parler avec votre famille, vos amis, pour avoir le plus de représentation possible de la population de la Mingannie. On souhaite vraiment avoir une représentation d'un peu partout là, sur la Côte-Nord.
0: Et justement, parlons de l'importance ou de la participation, l'importance de la participation, pardon, des citoyens de la Mingannie, mais de l'ensemble de la Côte-Nord, en lien avec ce sondage-là. À quel point c'est important que les gens y adhèrent et fassent connaître leur opinion à ce sujet?
11: Oui, ben en fait l'idée avec le questionnaire, c'est qu'on vient compléter des informations qu'on retrouvera pas forcément dans les assemblées. Donc le questionnaire est vraiment orienté vers l'expérience personnelle des répondants et des répondantes. Donc ça va permettre de laisser peut-être un petit peu plus de place à ces expériences personnelles là dans le précis là, autour des thématiques là que j'ai nommées, la question du transport notamment. Donc c'est quelque chose qui va être complémentaire avec les assemblées populaire, où on est, oui, dans le partage des expériences individuelles, mais beaucoup dans la réflexion collective autour des pistes de solutions. Donc, ça nous permet, en fait, de multiplier les informations puis d'avoir quelque chose, un portrait un peu plus complet, finalement, de la situation.
0: Et ultimement, la consultation, que ce soit les assemblées populaires, que ce soit les sondages, le sondage complété en ligne ou même les cafés-causeries qui ont eu lieu plus tôt ce printemps, qu'est-ce que ça va donner, tout ça? À quoi ça va nous mener?
11: Une excellente question. Bien, d'abord, moi, cet été, en fait, je vais colliger les données qui vont être sorties des différentes activités de collecte de données. Puis, je vais en produire un rapport. Ce rapport-là, c'est pas un objectif, une fin en soi. C'est un outil qui va nous permettre, en fait, de présenter les pistes de solutions identifiées par la population à des acteurs, actrices d'intérêt là, autour de la question de l'accès aux soins de santé. Par exemple, le Cisco-Côte-Nord avec lequel on est en très bonne relation et en contact là, depuis le début de cette démarche-là, qui est très intéressé par notre démarche. Il va y avoir aussi tout un contexte électoral d'un point de vue provincial à l'automne. C'est un bon moment aussi pour aller rencontrer les candidats, poser des questions aussi sur leur vision de l'accès aux soins de santé, présenter le travail qu'on va avoir fait quant aux pistes de solutions qui seront présentées comme des recommandations et qui pourront, le cas échéant, devenir aussi des revendications finalement présentées par la TROC-CDC, par ses membres, les organismes communautaires, mais aussi par la population, qu'on va aller re-rencontrer à l'automne aussi pour présenter ces résultats-là, parce qu'en fait, les résultats qu'on va avoir fait ressortir de ces activités-là, ben ils appartiennent quelque part là, aux premiers et premières concernés un peu partout sur le territoire. Donc, on va aller leur représenter ça, valider ce qui en est ressorti pour nous, s'assurer en fait que ça traduit bien l'expérience des gens et probablement, on l'espère, mobiliser les citoyens et les citoyennes à s'engager un peu plus encore là, vers la mobilisation pour l'accès aux soins de santé.
0: Donc, on comprend qu'il y aura un suivi ou un retour sur les conclusions qui seront obtenues ou plutôt ce qu'on constatera avec toutes ces consultations-là. Est-ce qu'on a une forme de garantie ou d'assurance que ce sera pris en compte par l'instance directement concernée, donc le Cisco-Nord?
11: C'est une question intéressante. Je trouve que, il n'y a pas de raison pourquoi le Cisco-Côte-Nord n'aurait pas envie de le prendre en considération. On nous a manifesté de l'intérêt à plusieurs reprises de la part du Cisco-Côte-Nord pour le travail qu'on est en train d'effectuer. Donc, moi, j'ai bon espoir qu'on aura une écoute attentive quand on sera rendu là.
0: Voilà. Alors, la première étape, c'est de participer à cette... Ben, en fait, c'est même pas la première, c'est la deuxième étape pour la population, c'est de participer aux assemblées populaires. On va rappeler les informations clés, justement, pour ces assemblées qui se tiendront en Mingani à la fin de mai. À quel endroit, à quelle heure et quel jour?
11: Oui, donc, en rappel, à Havre-Saint-Pierre, le 25 mai de 18h30 à 20h30 à la salle du Club Opti-Jeunesse et le 26 mai, toujours de 18h30 à 20h30, à Natashquan, aux 12 heures de l'âge.
0: Je vous remercie beaucoup, Madame Mireille Boivin. Je rappelle que vous êtes responsable recherche et développement pour la TROC CDC Côte-Nord. Merci pour l'entrevue.
11: C'est moi qui vous remercie. Bonne journée.
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0: C'est ce qui complète votre émission Info Mingani, 25 mai 2026. Il était question de ce début d'incendie qui a touché là, légèrement, il faut le dire, l'église de Béjoinbet ce samedi dernier. Le pire qui a été évité grâce à la rapidité d'action des citoyens du village et sont venus en renfort les pompiers de la Sopfeu et ceux de la municipalité de Havre-Saint-Pierre également. Notre invité, le maire de Béjoinbet, Sébastien Lécuyer, nous a parlé de cette intervention et également de la façon dont il perçoit une éventuelle entente intermunicipale entre la municipalité de Havre-Saint-Pierre et celle de Béjoinbet pour l'offre de services en matière de sécurité incendie. Sébastien Lécuyer, notre premier invité. À Info Mingani, vous avez également entendu Mireille Boivin, responsable de recherche et développement pour la TROC CDC Côte-Nord. Elle nous parlait des assemblées publiques qui se tiennent ce soir à Havre-Saint-Pierre et demain à Natashquan pour consulter la population au sujet de l'accès aux services de santé qui sont dispensés sur le territoire. On veut connaître votre opinion, Jean de la Mingani, à ce sujet. Réunion au local Opti Jeunesse ce soir à 18h30, l'Assemblée citoyenne. Et demain, du côté de Natasha Kwan, c'est à 18h30 également. Aux douceurs de l'âge que se tient la rencontre, l'Assemblée publique de demain. Et les citoyens des villages voisins, évidemment, là, sont invités à assister et à participer à l'une ou l'autre de ces assemblées citoyennes. Voilà. C'est Info Mingani qui sera en rediffusion à 16h30 aujourd'hui et nos entrevues versées sur notre site Internet. Vous les retrouvez à cilemf.com. Voilà. Je vous souhaite de passer une excellente journée. Merci d'avoir été là et rendez-vous demain à 11h30 pour la prochaine de l'émission Info Mingani. Bye bye!
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4: Hey, je veux bien te faire sentir l'été dans l'émission que je te propose aujourd'hui. Merci d'être là à l'espace franco New Country. Ça commence avec Vince Lemire, Tombé de haut. Bonne émission.

T'es un gars du coin de Gatineau qu'on vient d'entendre, Mathéo, avec Fishing Lifestyle. Et je vais vous le dire, quand on parle d'été, c'est ce que je te promets depuis le début de l'émission, de faire sentir cette vibe-là. Mais bref, moi, ça se passe sur le lac tout l'été. J'aime ça. Je travaille le jour, je fais mon télétravail. Après ça, vers 4 heures, je m'en vais à la brunante, évidemment, 4 à 7, 4 à 8, là, c'est mon petit temps pour aller pêcher puis décompresser de ma journée. Voilà, je te partage ce beau moment-là parce que c'est en même temps ça, hein, l'esprit zen qu'il faut trouver dans l'équilibre de la vie qui est folle, qui est remplie, comme on dit. Chloé Leclerc qui s'en vient avec « Je lève les voiles ».

Olivier Lamontagne avec Cowboy Fight qu'on vient d'entendre. Évidemment, un amateur de rodéo, on va se le dire, et on sait ça dans la chanson. Qui vient de mon coin de pays, du coin de Thetford Mines, dans ce coin-là. Et juste avant, on entendait Joémy avec Downtown. Là, on s'en va entendre Laurence Saint-Martin avec son nouvel album qui est sorti, ça fait pas longtemps. Ciao, bye! Juste après, Blue Ridge Band, une autre histoire. Reste avec moi.

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On vient d'entendre Megan Lebel avec sa nouveauté, Roméo, qui est dans le son un peu plus rock. Hein. Je pense qu'il y a une incrudescence dans les filles. Je pense que ça se réveille. Là. Il y a vraiment de l'attitude. Je trouve vraiment ça beau de voir comment les filles se lèvent présentement pour faire entendre leur musique et country. Sortent un peu de leur chambre, là, comme on dit. Trudy, qui est influenceur normalement sur le web, qui chante normalement en anglais, s'est commis de faire une chanson en français. J'aime beaucoup. Et à leur espace franco-new country, je te fais entendre justement cette belle nouveauté, Toutes ces nuits perdues. On l'écoute à l'instant. C'est vrai, j'aime.

Toujours dans la même vibe que je veux te faire sentir l'été, on vient d'entendre Philippe Tremblay avec la Sainte Paix. Et dans un corps à corps, avec une petite feu de chaleur, là, du beau soleil, c'est la chanson que je te propose de mon album Une Minute. C'est Corps à Corps. Voici, on l'écoute à la Espace Franco New Country.

0: Yeah, c'est Dans tes bras qu'on vient d'entendre avec Christelle Mongeau et là, Gabriel Fredette, hein, la chanson qui le fait connaître. Tant qu'on est toi et moi, on l'écoute à l'instant.
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à Gabriel Fedette qui est souvent mêlé aussi avec Gab Forêt qui termine l'émission avec Appel manqué, son nouveau single du nouvel album qui vient de sortir et on termine avec ça. On se retrouve la semaine prochaine. Merci d'avoir été là avec moi, Véronique Labbé pour l'Air Espace Franco New Country.

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0: Il est maintenant 15h et nous allons aller rejoindre Anthony pour le bilan de la circulation.
1: Oui, Pierre, je survole présentement le centre-ville de Montréal et il y a tellement d'embouteillages que même les voitures ont cessé d'avancer. Je les vois reculer présentement.
2: Bien quand notre retour se

Il est 15h de retour. Ben, en fait, de retour une fin de semaine, quand même une belle fin de semaine, une fin de semaine ensoleillée, une fin de semaine qui était le fun. J'espère que vous en avez profité évidemment, ou alors vous êtes reposé, tout dépendant là où les besoins étaient. Dans tous les cas, aujourd'hui, nous sommes de retour avec une journée un petit peu plus plate. Ben déjà parce que c'est lundi, forcément, hein. Mais aussi ben, parce qu'on a de la pluie présentement. Un mélange de pluie, de nuages, surtout de nuages, mais quand même pluie intermittente malgré tout aujourd'hui en Manganie. 12 degrés présentement, pas trop venteux. C'est dommage parce que 12 pas trop venteux, c'est quand même pas pire. Mais malheureusement, ben c'est ça, hein, forcément. Demain, c'est pareil avec 8 et mercredi avec 6. Donc, un mélange de pluie pour les prochains jours, c'est poche un peu. Hein, je vais pas vous mentir. Ça va s'améliorer et surtout en fin de semaine prochaine, où on annonce de quoi d'assez similaire à ce qu'on a eu la fin de semaine passée. Tant mieux. Moi, j'ai toujours dit, hein, une semaine pluvieuse, c'est pas si grave. Si la fin de semaine est ensoleillée, ben, c'est ça l'important. Pour le reste, avant de ça, marée basse, elle est présentement à Havre-Saint-Pierre à 0,4 m, 1,3 pieds. Marée haute à 21h22, 1,4 m, 4,6 pieds. Tandis qu'à Rivière-aux-Tonnerres, marée basse à 15h56, 0,6 m, 1,9 pieds. Marée haute à 22h18, 1,9 m, 6,2 pieds. À part de ça, ben, c'est pas un sucre qui retient l'attention. Nous autres, on avait un avis d'incendie quand même assez élevé, mais avec la pluie, ben c'est sûr que ça va se calmer là. On pourrait se dire, voyons, comment ça, un avis d'incendie élevé? Ben en fait, c'est parce que le soleil était là quand même là des derniers jours, puis il vente très fort. Le pire ennemi, ce sont les vents. C'est réellement ça de ce côté-là. Mais bon, hein, forcément que la pluie et le temps des prochains jours vont changer la balance. Dans les dossiers du jour, on va peut-être en reparler plus tard, mais le Canada accueille la plus importante délégation commerciale de l'Inde. Une délégation d'environ 250 dirigeants d'entreprises se rendent au pays pour tisser des liens commerciaux. C'est gros, hein? Parce que certains vont dire l'Inde, c'est pas un pays de riches. Moi, je vous dirais que c'est quand même le pays le plus populé de la Terre. Il y a du monde qui vit en Inde. Fait que ça pourrait être vraiment un gros deal. À part de ça, on a aussi, en fait, concernant les pensionnats pour autochtones, on attend un procès important à Montréal. Le tribunal permanent des peuples siège à Montréal cette semaine et on espère pouvoir tirer justice hein, de cette histoire, de ces histoires, il y en a plusieurs. Pour Gabriel Nadeau-Dubois de Québec solidaire, on dit que les établissements scolaires des comtés caquistes auraient été privilégiés. Les établissements qui ont mesure-t-il, auraient reçu plus que leur juste part en investissement depuis 2018. Et Mark Carney met en garde contre le bluff très dangereux du camp séparatiste albertain, dit-il. Pour lui, c'est un bluff. Est-ce que c'est vrai? Est-ce que c'est vrai que l'Alberta veut majoritairement se séparer du Canada? Ou alors c'est un bluff? Difficile à dire. Pour lui, c'en est un. À vous d'en juger. Nous autres, on retourne maintenant du côté de Claudel avec Fou de nous deux. Et Mumford & Sons et Chris Stapleton pour Here, deux nouveautés musicales.

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1: 15h13, on lui retourne à l'instant. On parlait d'un sujet du jour qui n'est pas confirmé, mais qui fait couler beaucoup d'encre. On dit, selon le député Gabriel Nadeau-Dubois, justement, donc de Québec solidaire, que les circonscriptions de la coalition Avenir Québec auraient reçu plus que leur juste part des projets et des investissements en construction et en rénovation d'écoles. Ah ouais, comment ça? Bon, en fait, on dit que depuis l'élection du gouvernement Legault de 2018, on remarque justement qu'en matière d'éducation, c'est surtout les écoles de comté qui auraient voté pour la CAQ qui auraient eu plus d'argent. M. Nadeau-Dubois a partagé ce constat ce matin à l'Assemblée nationale, et un constat qui est tombé comme une véritable bombe, expliquant le tout en conférence de presse, avoir voulu vérifier si les rumeurs selon lesquelles la CAQ avait tendance à privilégier cet appel scolaire de ses comtés étaient vraies. Et ses conclusions sont sans appel. Parce que les écoles situées dans des circonscriptions caquistes sont en moyenne les plus vétustes, les plus récentes et les mieux favorisées au Québec. Pourtant, c'est dans ces circonscriptions-là qu'il y a le plus d'investissements et le plus de projets, toute proportion gardée, en rénovation et en construction d'écoles depuis 2018. On pourrait se dire... Mais tu sais, une carte électorale, ça bouge beaucoup. Ça fait un peu bizarre, dit comme ça, dans le sens, je veux dire, je sais pas, tu prends une région du Québec, puis je sais pas, mettons, Chaudière-Appalaches, ben, il y a peut-être des places en Chaudière-Appalaches, ça va voter d'un tel, un autre pour la CAQ, un autre pour ci, un autre pour ça. Mais il y a des places au Québec, quand même, que ça vote pas mal toutes pareilles. Et l'une d'entre elles, qui est d'ailleurs connue comme un peu en joke à cause de ça, c'est dans le coin de Montréal. On dit souvent à Montréal, mais à Montréal, c'est sûr, ils votent tout le temps libéraux. Le truc, c'est que libéral, c'est pas la CAQ. Et en effet, si on remarque, par exemple, si à Montréal, ben, où la CAQ est peu présente, justement, on a des écoles en très mauvais état depuis très longtemps, où des travaux ne se font pas. Peu d'argent est envoyé à Montréal. C'est ce qu'il a trouvé dans ses recherches, explique M. Nadeau-Dubois. Et il dit que, justement, ben, il parle du Parti libéral. Il parle pas du parti pour lequel il est, étant Québec, Québec solidaire. Regroupé dans un rapport de 24 pages rendu public aujourd'hui, les observations de M. Nadeau-Dubois le laissent croire que les rumeurs selon lesquelles les projets d'école avancent plus vite dans les circonscriptions caquistes sont bel et bien fondées. Le gouvernement de la CAQ, de leur côté, démente. Le cabinet de la ministre de l'Éducation, Sonia Lebel, a réagi à cette sortie en assurant que l'analyse des projets d'infrastructures scolaires ne se faisait pas en fonction des comtés. Elle explique justement que malheureusement, pour ne pas donner le feu vert à tous les projets en même temps, a fait valoir son cabinet. Alors voilà, écoute, ça fait discuter hein, beaucoup de ce côté-là. Qui a raison là-dedans? Difficile à dire. Certains vont dire que c'est un gros problème d'éthique et honnêtement, c'est très particulièrement grave. D'autres vont dire justement que, ben, si on prend Montréal comme exemple, ça peut peut-être dire aussi qu'à Montréal, un système différent en général, en fait. Mais on explique quand même dans ce rapport de 24 pages que c'est pas toujours juste à Montréal. Montréal étant le meilleur exemple dans la gang, Montréal, ça va très très peu, voire pas du tout caquiste. Donc voilà. Qui dit vraiment cette histoire? Je ne sais pas, mais c'est assez pour mettre l'huile sur le feu, hein, littéralement. En parlant d'école, on va y aller avec Schools Out d'Alice Cooper et Supertramp avec School.

0: publics qui visent à donner la parole aux gens afin de mieux comprendre les besoins, les réalités et les priorités en matière de santé et de services sociaux. Lors des rencontres qui se dérouleront en présentiel avec des groupes ciblés, il sera question de santé en lien avec la population, de saines habitudes de vie, de développement des enfants, de santé mentale, maladies chroniques, du vieillissement de la population et également de l'accès aux services de santé et de services sociaux. Une telle démarche n'a jamais été réalisée auparavant sur le territoire nord-côtier. Elle prévoit également des sondages qui seront complétés par téléphone et sur Internet via une firme externe. Les résultats de cette consultation publique seront dévoilés d'ici Noël et également des comités locaux seront mis en place afin d'assurer le suivi des actions qui découleront de cette consultation. En entrevue sur les ondes de la radio CILE la semaine dernière, le président-directeur général du CIS Côte-Nord, Jean-François Miron, a également profité de l'occasion pour faire le point sur l'évolution de deux dossiers préoccupants ou particulièrement intéressants pour le territoire de Mingani. Il confirme que l'échéancier est respecté pour le projet de dentisterie qui verra le jour à Havre-Saint-Pierre cet été, et il en va de même pour le chantier de la Maison des aînés de Havre-Saint-Pierre qui doit être livré à l'automne. Consultation publique, encore une fois, en matière de santé, toujours en ce qui a trait aux services de santé ou l'accès aux services de santé dans la région. Cette fois, c'est la TROC CDC Côte-Nord qui tient des assemblées populaires sur le territoire de Mingani aujourd'hui et demain. À Havre-Saint-Pierre, la consultation a lieu à 18h30 ce soir au local Opti Jeunesse. Et demain, c'est du côté de Natashquan, aux douceurs de l'âge, que l'Assemblée populaire se déroule, toujours à 18h30. Le public, la population de ces villages et des villages avoisinants est invité à se présenter pour faire part de ses recommandations, suggestions et observations en lien avec l'accès aux services de santé dans la région. C'est ce qui complète vos informations régionales. On vous rappelle que l'émission Info Mingani vous est présentée tous les jours de la semaine à 11h30, en rediffusion à 16h30. À tous et à toutes, une bonne journée.
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2: De retour à 3h33 côté météo. Alors, ça dit pluie faible sur le site du gouvernement. Même si la plupart des places ont eu très, très, très peu de pluie, ça veut dire que c'est pluie intermittente. C'est pareil pour aujourd'hui, c'est pareil pour cette nuit. Aujourd'hui, même, c'est la journée la moins froide de la semaine parce que c'est 11 degrés. C'est quand même pas si pire. Ça a même monté jusqu'à 15 tout à l'heure. Et surtout, c'est pas trop venteux. Demain, 8 degrés et mercredi, 6. Avec encore, justement, donc, quelques averses par-ci par-là. Mais ça reste assez tranquille, hein. C'est plus nuageux qu'averses. Pour le reste, à part de ça, côté marée. Marée basse est déjà passée à Havre-Saint-Pierre. Marée haute à 21h22. 1,4 mètres, 4,6 pieds. À Rivière-au-Tonnerre, marée basse à 15h56. 0,6 mètres, 1,9 pieds. Marée haute à 22h18, 1,9 mètres, 6,2 pieds. Dites, on retourne en musique, on va y aller avec Rick Duff et Killer Instinct et Sandrio avec la rivière Magpie. Puis on se reparle un petit peu à 20h45, genre 43 là. On va parler de hockey, c'est match du Canadien ce soir.

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3: Savard remet à Caulfield, derrière le filet à Suzuki, et ensuite pour Hoffman, devant Caulfield!
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5: h 43 et c'est soir de match. En effet, nous autres, on a le match numéro 3 qui s'en vient ce soir. Et en plus, au Centre Bell, le Canadien Hurricanes. Yeah, ça va être de quoi de très, très important. Surtout que ça paraît bizarre à dire. On sait peut-être déjà c'est qui s'en va en finale du côté de l'Ouest. Tu vas dire, ah ben ouais, ben, l'Avalanche. Non, Vegas. Alors, c'est pas fini. Ne vendons pas la peau de l'ours avant de l'avoir tué. Mais c'est 3-0 dans la série pour Vegas. Y a-tu bien du monde qui avait prédit ça? Non, pas grand monde. Voilà, donc c'est ça. Mais sans joke, c'est très impressionnant. Vraiment, Colorado qui menait 3-0 hier, on perdu 5-3. Je donne crédit à Vegas quand même, faut donner crédit. Là. Ils jouent très très bien. Mais malgré tout, c'est un coup dur, hein, évidemment, de ce côté-là. Pour en revenir aux Canadiens, ben, c'est à 20h ce soir, le Centre Bell qui attend les Hurricanes. Puis on a gagné le match numéro 1. Match numéro 2, ça a moins bien été. On a quelques petits changements dans la formation. Joe Veleno qui sera de retour pour remplacer Kapanen. Donc, Kapanen est meilleur que Veleno, là, mais c'est vrai que Kapanen ne fait pas grand-chose. C'est séries éliminatoires. Je sais pas si c'est le manque d'expérience, c'est juste qu'il connaît une mauvaise passe. Mais ouais, à un moment donné, faut pas avoir peur de faire quelques changements s'il le faut. Donc, bref, c'est un match extrêmement important, je ne vais pas vous mentir. Puis, si jamais on perdrait, ben on a quand même le prochain match, c'est un numéro 4 qui est au Centre Bell aussi. Là. Mais quand même, c'est pas parce qu'on peut se permettre qu'il faut perdre. Demandez-le à Vegas qui mène la série 3-0 contre l'Avalanche, comme je vous disais. Surtout que bon, si ça se termine tôt dans l'Ouest, ce serait pas pire de terminer pas trop tard non plus du côté de l'Est. Là. Hein? On verra ça. Puis, on l'espère aussi, de mon côté, une première période comme le match numéro 1. C'est-à-dire de quoi d'assez dominant, là, que les Hurricanes seront pas capables de se remonter la pente. Donc, ben voilà, c'est ça qui retient l'attention maintenant du côté, en fait, du hockey. On a quelques petits trucs qui retiennent l'attention du côté du Canadien. Du côté de l'Avalanche, non seulement on a perdu, mais en plus de ça, Nathan MacKinnon a reçu sur un genou un lancer du défenseur des Golden Knights, Shea Theodore. Puis, il semble être blessé sérieusement. L'Avalanche devra se préparer à jouer sans MacKinnon. Pour combien de temps? Difficile, hein? On verra en temps et lieu ce que ça va donner. Côté Formule 1, ben victoire en fait du côté... Ben quand même, ça a été... Il y a eu quelques petites surprises. Là, Russell qui n'a pas fini la course. Antonelli qui remporte, justement, ça c'est tel que tel. Là, il connaît vraiment une saison de rêve. Mais Russell n'a pas terminé. Hamilton deuxième. Très belle course pour Hamilton. Hein. Vraiment, ça fait du bien du côté de Ferrari, un peu de changement. Donc, pas l'instant que l'année est si poche que ça du côté de Ferrari. Surtout si on se compare maintenant à d'autres. Mais quand même, ça a été une belle course. Ça a été une belle course. Stroll qui a eu ben la misère en qualification. Écoute, qualifié avant-dernier, si je ne me trompe pas. Mais il y a eu le pas mal d'action. Donc ça, c'est bien. À part de ça, côté tennis, ben présentement, c'est difficile du côté de Fernandez au Roland-Garros. Elle a perdu la première manche. Donc, c'est sûr que ça restait l'attention. Et puis, ben voilà. Un match présentement contre Parks. 6-4 Parks et 4-1 à date. Fernandez qui pourrait se faire sortir en première ronde, à moins d'une belle surprise là. Et finalement, je te demande avec les NN's Games. C'est quoi ça? En fait, c'est des espèces de jeux olympiques où est-ce que t'as le droit de te doper. Ah, je sais que ça paraît absolument surréal, ben voyons donc. Ben écoute, ça a l'air de quoi de sérieux là. Et le grec Christian Glokhomiev a nagé le 50 mètres libre en 20 secondes 81, ce qui serait le record du monde. Donc c'est un record du monde battu à la natation. Sauf que M. Glokhomiev, ben, il est boosté. Et il annonce qu'il est boosté. Là. Ouais. C'est une compétition assez controversée. Hein. Je pense que c'est assez bizarre pour le mentionner quand même, ça l'a dit. Sur ce, nous autres, on retourne maintenant du côté de... Ben tiens, on a Joe Veleno qui revient dans l'équipe. On va y aller avec Joe Robichaud maintenant, avec 3 minutes 30.

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1: 15h51. On y va pour l'agenda communautaire. Tout d'abord, des rencontres citoyennes pour le plan climat de la MRC de Mangani. Ensemble, on planifie mieux l'avenir. Rencontre à Rivière-au-Tonnerre, justement, je vous rappelle, donc aujourd'hui, de 18h30 à 20h30. Donc, venez partager vos connaissances, vos expériences et vos histoires. Donc voilà, une rencontre concernant le climat de 20h30 à de 18h30 à 20h30 à la salle de loisirs de Rivière-au-Tonnerre ce soir. Bienvenue à toutes et tous. On se rappelle demain qu'à 19h, dans le cadre de l'exercice de planification stratégique du village, justement, donc, en fait, pour Béjoin-de-Betz, la municipalité, accompagnée par le coopératif Le Picbois, vous invite à participer à une activité de consultation citoyenne. Et je vous rappelle, demain, 19h, à la salle communautaire Fidèle-Marvé. Une soirée qui aura pour objectif de présenter les enjeux, la vision et les orientations stratégiques dégagées lors des ateliers menés avec un comité de travail et l'équipe municipale. Et bonifier et ajuster la vision et les orientations à la lumière des commentaires et idées exprimées par la population. C'est pour ça que votre participation est importante au final. Ben oui. La soirée débutera par une courte présentation suivie d'ateliers sous forme de table de discussion. Au plaisir de vous accueillir et d'échanger avec vous aujourd'hui, donc demain, pardon, à 19h à la salle communautaire Fidèle-Marvé. La Société d'horticulture Les Fleurs et Allées de la Mangani vous invite à leur assemblée générale annuelle lundi prochain, lundi 1er juin à 19h, au club Opti Jeunesse du 1322 rue de la Digue. Donc voilà, carte de membre obligatoire, très important si vous voulez y aller pour les Fleurs et Allées. Donc ben voilà, à 19h lundi prochain, au club Opti Jeunesse du 1322 rue de la Digue. Et on termine avec Rossi de Havre et Saint-Pierre qui est à la recherche d'un commis d'appartement. 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Donc voilà, aussi simple que ça. Tout en retour dans la musique, on va y aller avec Jérôme Couture.

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2: Bonjour, ici Sophie-Anne Mailloux. Nous sommes lundi le 25 mai 2026. Bienvenue à vos informations régionales. Le CISE-Côte-Nord lance une vaste consultation publique qui vise à donner la parole aux gens afin de mieux comprendre les besoins, les réalités et les priorités en matière de santé et de services sociaux. Lors des rencontres qui se dérouleront en présentiel avec des groupes ciblés, il sera question de santé en lien avec la population, de saines habitudes de vie, de développement des enfants, de santé mentale, maladies chroniques, du vieillissement de la population et également de l'accès aux services de santé et de services sociaux. Une telle démarche n'a jamais été réalisée auparavant sur le territoire nord-côtier. Elle prévoit également des sondages qui seront complétés par téléphone et sur Internet via une firme externe. Les résultats de cette consultation publique seront dévoilés d'ici Noël et également des comités locaux seront mis en place afin d'assurer le suivi des actions qui découleront de cette consultation. En entrevue sur les ondes de la radio CILE la semaine dernière, le président-directeur général du CISE-Côte-Nord, Jean-François Miron, a également profité de l'occasion pour faire le point sur l'évolution de deux dossiers préoccupants ou particulièrement intéressants pour le territoire de Mingani. Il confirme que l'échéancier est respecté pour le projet de dentisterie qui verra le jour à Havre-Saint-Pierre cet été, et il en va de même pour le chantier de la Maison des aînés de Havre-Saint-Pierre qui doit être livré à l'automne. Consultation publique, encore une fois, en matière de santé, toujours en ce qui a trait aux services de santé ou l'accès aux services de santé dans la région. Cette fois, c'est la TROC CDC Côte-Nord qui tient des assemblées populaires sur le territoire de Mingani aujourd'hui et demain. À Havre-Saint-Pierre, la consultation a lieu à 18h30 ce soir au local Opti Jeunesse. Et demain, c'est du côté de Natashquan, aux douceurs de l'âge, que l'Assemblée populaire se déroule, toujours à 18h30. Le public, la population de ces villages et des villages avoisinants est invité à se présenter pour faire part de ses recommandations, suggestions et observations en lien avec l'accès aux services de santé dans la région. C'est ce qui complète vos informations régionales. On vous rappelle que l'émission Info Mingani vous est présentée tous les jours de la semaine à 11h30, en rediffusion à 16h30. À tous et à toutes, une bonne journée.
1: De retour à 16h03. Surtout, on va y aller tout à l'heure avec la météo. Après les dossiers du jour, pourquoi pas, on vient d'en entendre déjà quelques-uns pour la région, en effet. Donc, ben voilà, sur ce côté météo, pour commencer. Journée assez grise. Je ne peux pas dire nuageuse, parce qu'il y a un petit peu de pluie. Il y en a un petit peu. C'est vraiment intermittent. Donc, intermittent, pour les on se rappelle, ça veut dire, des fois, il en tombe, des fois, il en tombe pas. Là, c'est pas juste des fois, il en tombe pas. Souvent, il en tombe pas. OK? Parfois, il en tombe un peu, mais c'est vrai que c'est assez tranquille. 8 degrés présentement, pas trop venteux, cela dit. Demain, 7 et mercredi, 5. On annonce la pluie une bonne partie de la semaine, sinon toute la semaine. Yeah! On annonce possiblement le retour du soleil en fin de semaine. Ça risque d'être peut-être une semaine longue. On verra, évidemment. Puis pour que la semaine ne soit pas trop longue, on essaie de trouver d'autres points positifs, hein? Évidemment. Sinon, écoute, on n'est pas capable de trouver aucun point positif sur rien dans la vie. C'est une vie longue et plate, ça. Donc voilà, c'est sûr que c'est plate côté météo, mais on a besoin de pluie. Faut voir au moins ça de ce côté-là. Ça sert à la nature, aussi simple que ça. Pour le reste, pour le tour de Marie, quand même, qui est toujours plutôt basse à Rivière-au-Tonnerre, ce qui veut dire que celle-là d'Havre-Saint-Pierre est passée. Là. À Rivière-au-Tonnerre est à 0,6 m présentement, 1,9 pieds. Marée haute à Havre-Saint-Pierre, 21h22, 1,4 m, 4,6 pieds. À Rivière-au-Tonnerre, à 22h18, 1,9 m, 6,2 pieds. Je vous rappelle, ça, c'est pour les marées hautes. À part de ça, nous autres maintenant du côté des infos du jour. On a parlé tout d'abord des établissements scolaires, des comtés caquistes qui seraient privilégiés, selon Gabriel Nadeau-Dubois de Québec solidaire. Des établissements scolaires qui auraient reçu plus d'argent que d'autres, dit-on, et même certains qui n'avaient pas besoin de cet argent-là. On a aussi le Québec qui a annoncé de nouvelles mesures pour pallier la hausse du coût de la vie. Donc, certains produits vont être détaxés et des chèques vont être envoyés à certains ménages, dit-on. On en reparle dans pas long, dans une dizaine de minutes. À part de ça, on a aussi Ottawa qui renforce sa flotte aérienne de lutte contre les feux de forêt. C'est important, évidemment. Le fédéral qui a loué une dizaine d'avions et d'hélicoptères supplémentaires en prévision de la saison des feux, qui est malheureusement est devenue une habitude, j'ai envie de dire. Il faut savoir que l'année passée, nous autres, ça a été tranquille au Québec, mais dans l'Ouest, ça a brassé pas mal. On a été plus chanceux cette année-là, faut croire. Bref, sur ça, nous autres, on était à bonne place. Faut ça le dire, côté géographique l'année passée. Puis en parlant de bonne place, on s'en va entendre Vince Lemay avec « À bonne place ». Yeah. Hey, j'ai placé ça de même. Ouais, incroyable. On se reparle à 4h15 justement pour parler justement de ces nouvelles fameuses mesures pour pallier la hausse du coût de la vie, dit-on.

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2: 16h16, on est de retour à l'instant. C'est quoi cette histoire-là qui est sortie cet après-midi, là? En effet, le Québec annonce de nouvelles mesures pour pallier la hausse du coût de la vie. Hein? Rien de moins. Certains produits de consommation courante seront détaxés. Le coût de l'immatriculation... tant mieux, là, pour les véhicules de promenade, qui sera temporairement revu à la baisse. Et une grande surprise, des chèques seront envoyés aux ménages qui bénéficient du crédit d'impôt pour solidarité. Ces trois nouvelles mesures ont été annoncées par la première ministre Christine Fréchette cet après-midi dans un supermarché de Sherbrooke. Parce que dans un supermarché de Sherbrooke, c'est là que les vraies affaires se passent. Plus sérieusement, on dit que l'inflation, ça touche tout le monde, a-t-elle rappelé, et elle veut donner de l'oxygène aux Québécois. La baisse de la vente de la TVQ va entrer en vigueur de manière permanente le 15 juin pour certains produits, juste certains produits évidemment, là. Certains produits alimentaires et d'hygiène, comme par exemple salade de fruits, plateau de légumes coupés, des produits de granola, donc des bortantes, ainsi que le papier hygiénique et les mouchoirs. Les droits d'immatriculation pour leur part seront réduits de 50$ pour un an à compter du 1er septembre. Quant au chèque qui sera envoyé à ceux qui bénéficient du crédit d'impôt pour solidarité, le montant sera de 100$ pour les personnes vivant seules, de 150$ pour les familles monoparentales et de 200$ pour les ménages avec enfants. Le versement aura lieu le 4 juin et devrait bénéficier à 3,5 millions de Québécois. Alors, tant mieux, forcément. Par contre, l'enveloppe de 250 millions ne tient plus. Le coût de ces trois annonces a été chiffré à un peu plus de 1 milliard de dollars sur 5 ans. Donc vraiment beaucoup d'argent, évidemment, là. Et on dépasse qu'est-ce qu'on avait prévu du côté de la CAQ. Donc, maintenant, à vous de le voir. Est-ce que ça vaut la peine? Et forcément, le coût de la vie qui baisse. Ben, le coût de la vie, lui, monte. Donc, un slack sur le coût de la vie, c'est toujours bien apprécié, hein, forcément. Maintenant, est-ce que c'est ça qui va vraiment changer la donne? Hein? Que je paye pas de TVQ sur une barre de bord... sur une boîte de bordante? Bon, c'est peut-être pas le truc qui presse le plus dans ma vie, vous comprenez ce que je veux dire? Non, mais c'est vrai. Bref, mais à vous d'en juger. Est-ce qu'ils ont raison de chialer justement en disant que ça va juste augmenter la dette du Québec? Ou alors, au contraire, on est plutôt à se plaindre pour rien alors qu'on va avoir un petit peu de lousse? À vous d'en juger, aussi simple que ça. Sur ce, nous autres, on retourne avec You, Usher et Scream. 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Yeah, yeah. 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
1: De retour à l'instant, on se laisse avec du country américain au final de show. On fait ça souvent, évidemment, on regarde les habitudes. Ce soir, Toby Keith avec American Soldier. Mais c'est une équipe canadienne qui, on espère, gagnera le match. Hein. Donc, Canadiens Hurricanes. Je souhaite un bon match à tous ceux qui vont l'écouter. On en reparle demain pour le Bloc Sport, comme à l'habitude. Puis, ben voilà, aussi simple que ça. Dans tous les cas, vous écoutez le match ou non, je vous souhaite une excellente soirée. C'est sûr que côté météo, c'est un peu plate, mais on annonce du soleil en fin de semaine. Yeah, donc c'est plate à dire, là, mais il faut endurer, mais ça va valoir la peine. On arrive bientôt au mois de juin en plus, donc on lâche pas, ça s'en vient.

0: légèrement touché, mais il n'y a pas eu de propagation à l'ensemble du bâtiment. Il n'y en a pas eu sur les bâtiments voisins non plus. Donc, qu'est-ce qui s'est passé en détail? Comment s'est fait l'intervention avec différentes instances qui ont pris part justement à l'intervention initiale, puis ensuite on s'est assuré de bien sécuriser les lieux, bien sûr. Le récit avec le maire de Béjoinbetz, Sébastien Lécuyer, c'est ce qu'on vous présente à l'émission Info Mingani de ce lundi. Et puis, on va se parler des assemblées publiques prévues par la TROC CDC Côte-Nord. On veut justement là, documenter ou consulter la population concernant l'accès aux services de santé sur le territoire nord-côtier. Donc, on vient en Mingani à Havre-Saint-Pierre aujourd'hui et à Natashquan demain pour tenir des assemblées publiques, assemblées qui ont lieu dans ces deux municipalités, mais qui concernent les citoyens de l'ensemble du territoire. Entrevue avec Mireille Boivin, responsable de recherche et développement pour la TROC CDC Côte-Nord, notre deuxième sujet à l'émission aujourd'hui. Pour l'instant, direction Béjoinbetz. Les citoyens de Béjoinbetz qui ont eu toute qu'une frousse en fin de semaine, en fait, le 23 mai dernier, début d'incendie du côté de l'église de Béjoinbetz. On parle de ça avec le maire de la municipalité, Sébastien Lécuyer. Bonjour, Monsieur Lécuyer.
1: Bonjour, Sophia. Merci beaucoup de me rejoindre.
0: Qu'est-ce qui est arrivé?
1: Donc, ce qu'on peut dire, là, c'est que samedi, en fin d'avant-midi à Béjoinbetz, il y a un feu qui s'est déclaré près de l'église. Il y a la fumée qui a été aperçue là, rapidement par des citoyens, puis tout le monde a réagi d'une façon très, très efficace. Là, le 911 a été appelé, l'information a circulé très, très vite dans le village pour mobiliser les gens. Puis il y a des gens là qui sont venus à l'église pour essayer de voir qu'est-ce qu'on peut faire de façon sécuritaire. À la municipalité, nous on avait des tuyaux là d'arrosage qui peuvent servir là pour le nettoyage par exemple du service d'aqueduc ou ben les rues ou ben pour la patinoire par exemple. Puis là il y a des citoyens qui ont utilisé ça pour essayer de éteindre le feu qui était sur le mur extérieur de l'église. Puis sinon, ben il y a plus d'une vingtaine de citoyens aussi qui avaient des chaudières d'eau là, pour essayer d'éteindre le feu qui se propageait dans la brousse, là, dans le foin sec.
0: Donc, c'est un incendie aux abords de la forêt qui s'est propagé au bâtiment, à l'église, c'est bien ça?
1: Ben, c'est qu'on sait que le feu aurait commencé là à l'extérieur du bâtiment, près du mur arrière de l'église. Il y a un terrain un peu boisé derrière ça, mais c'est pas là dans la forêt en arrière du village. C'est vraiment à l'intérieur du village, dans un lieu légèrement boisé, juste à l'extérieur de l'église.
0: Un lieu légèrement boisé. Est-ce que c'est pour ça que la SOPFEU est venue en renfort et a participé à l'intervention?
1: Exactement. La SOPFEU est arrivée sur les lieux, a pris la situation en charge pour éviter qu'il y ait une propagation du feu davantage là, à l'extérieur. Puis ensuite, les pompiers d'Havre-Saint-Pierre sont venus aussi pour sécuriser le bâtiment, notamment pour vérifier l'intérieur puis assurer qu'il n'y avait pas de propagation cachée. Au final, la situation a été maîtrisée puis on est très, très chanceux là, que les dommages n'aient pas été plus importants que ça.
0: Personne n'a été incommodé par la situation qu'on décrit présentement, là?
1: Personne n'est blessé. Personne s'est retrouvé dans une situation là, de danger. Tout le monde est en sécurité. Ce matin, c'est surtout ça qu'on retient. Puis aussi, là, c'est très important là, de souligner la rapidité puis le sang-froid de nos citoyens. Dans un village comme le nôtre, là, les premières minutes sont extrêmement importantes, sont cruciales. Donc hier, on a vu là, que notre communauté est toujours aussi vigilante, puis solidaire et très courageuse. Tout le monde a bien réagi. Les citoyens, la SOPFEU, les pompiers aussi. C'est une combinaison de tout ça là, qui a permis d'éviter le plus grave.
0: Vous soulignez, et vous avez raison de le faire, là, l'intervention rapide des citoyens de la municipalité de Béjoinbetz qui, dans les premiers

0: premiers instants ont rapidement pris les choses en main avant que la SOPFEU arrive, les pompiers d'Ave-Saint-Pierre arrivent. Parce que, faut bien le dire, à Béjoinbette, il n'y a pas de service incendie.
1: Exactement. On n'a pas de couverture là, de service incendie jusqu'à nos villages en Manganie. Principalement, tous ces services-là viennent de Havre-Saint-Pierre. Et la MRC est toujours en processus là, de développer des projets d'entente intermunicipale puis de mutualisation des services qu'on a, incluant la sécurité incendie. Donc, justement, vous n'êtes pas sans savoir là, que la MRC, pas plus tard que la semaine dernière, on a justement créé un fonds pour la mutualisation de ces services-là, pour ce genre de projet-là, que peut-être ça pourra accélérer là, les études qui vont venir au préalable de la signature de ces ententes-là.
0: Un événement comme celui qui est survenu dans votre municipalité samedi dernier, est-ce que ça modifie ou peut-être accentue votre position en ce qui a trait à la mutualisation d'un service incendie ou d'une entente intermunicipale à intervenir entre Havre-Saint-Pierre et Béjoinbette?
1: Ben ça ne la modifie pas parce que j'ai toujours été pour. Moi, ça fait un peu plus de 3 ans là, que je suis à la mairie maintenant. Puis je peux vous dire que j'ai toujours été pour la mutualisation des services. J'ai l'impression que c'est à travers ce genre d'entente-là qu'on peut sécuriser le territoire davantage, puis optimiser aussi là nos services à travers la Manganie. Maintenant, il faut que ces choses-là se fassent bien. Ce genre d'entente-là, ce genre de contrat-là, il faut que ça se fasse bien puis intelligemment. Donc, les premières étapes, c'est vraiment... ça nous prend des études pour savoir comment bien faire ce genre d'entente-là. Puis après ça, avec tous les constats et les paramètres en main, l'ensemble des maires et mairesses vont pouvoir s'entendre pour ce genre d'entente-là.
0: Alors, votre position, elle est claire. Votre volonté, elle est claire, mais en même temps, vous insistez pour dire qu'il ne faut pas précipiter les choses. D'ici à ce que les études, les analyses et les discussions politiques aient lieu, on va espérer qu'il n'y ait pas de besoin, ou en tout cas pas trop souvent, mais lorsqu'il y en a, concrètement, qu'est-ce qui se passe pour que les pompiers d'Ave-Saint-Pierre interviennent à Béjoinbette? Comment est-ce que ça peut se faire rapidement en cas d'urgence?
1: Ben, faut souligner aussi que actuellement, c'est dans les orientations, c'est dans les axes prioritaires de la MRC d'investiguer les potentielles mutualisations de services. Donc, ce genre d'entente intermunicipale-là, dans la planification stratégique de la MRC, c'est dans les priorités. Fait que oui, effectivement, là, ça peut peut-être nous pousser à réfléchir davantage, à prioriser ces choses-là, mais c'est déjà réfléchi là, comme ça depuis plusieurs mois. L'ensemble des maires et mairesses s'entendent pour dire qu'il est grand temps qu'on fasse une entente tout le monde ensemble. Puis actuellement, comment ça se passe si jamais justement le déploiement des pompiers et des choses comme ça, la première chose à faire, là, c'est d'appeler au 911. Ça, c'est sûr, appeler la SOPFEU quand il y a un feu à l'extérieur qui peut mettre en danger là, les maisons autour, puis tout ça, là, quand ça commence à se propager dans des boisés ou dans des foins secs, là, ben la première chose à faire, c'est la SOPFEU, le 911, on appelle ça, c'est prioritaire. Maintenant, vu qu'il n'y a pas d'entente actuellement avec Havre-Saint-Pierre, ben moi, il faut absolument que je rejoigne la municipalité d'Havre-Saint-Pierre dans les plus brefs délais pour avoir l'autorisation du maire pour qu'il déploie les pompiers. Fait que il faut que les pompiers soient déployés rapidement, mais c'est pas le service de 911 qui va faire ça. C'est la mairie là, de Havre-Saint-Pierre. Fait que là, ben faut que je rejoigne M. André Thériault, ce que j'ai fait. Puis après ça, lui, il va donner son accord pour envoyer les pompiers à Béjoinbette. Puis ensuite de ça, il va y avoir une facturation là, qui va être faite absolument normale. Là. C'est tout à fait propice. Mais une entente intermunicipale, pour la sécurité incendie, ben ça ferait en sorte qu'on serait couvert par le service incendie de Saint-Pierre. Et là, l'appel au 911 pourrait déployer ces pompiers-là jusqu'à notre municipalité.
0: Intervention à l'appel initial qui surviendrait dans le cas d'une entente intermunicipale.
1: Exactement. Puis bon, l'entente intermunicipale, ce qu'elle fait aussi, c'est s'assurer qu'il n'y a pas du temps là qui est passé à gérer administrativement cette affaire-là. Il faut maximiser puis optimiser le temps qu'on a, surtout dans les premiers moments d'un incendie comme ça. Il faut que ça se fasse extrêmement rapidement.
0: Donc, on réduit les délais, encore une fois, avec l'entente intermunicipale.
1: Tout à fait.
0: Alors ça, c'est pour le futur. On revient sur l'événement du 23 mai. Tout s'est bien passé, malgré tout. Quel est l'état des lieux aujourd'hui, ce lundi 25 mai, pour ce qui est de l'église de Bechuanbet?
1: Bien, grâce aux interventions très, très efficaces et des citoyens, de la SOPE et des pompiers, aujourd'hui, on peut dire là, que l'ensemble des actions qui ont été posées samedi ont sauvé l'église de Bechuanbet, probablement aussi des maisons là à proximité. Ce qu'on peut dire actuellement, c'est que le feu ne s'est pas propagé à l'intérieur de l'église, et donc c'est plus le mur extérieur arrière là, de l'église qui a été touché. Il y a des bouts de terrain là aussi en arrière de l'église, mais tout ça c'est tout arrosé puis il n'y a plus de danger maintenant.
0: Il n'y a plus de danger. Est-ce que le bâtiment est fonctionnel ou peut être réintégré dès aujourd'hui ou il y a des travaux, des choses qui devront être faites avant qu'on puisse utiliser le bâtiment?
1: Il va y avoir certains travaux de fait, ça c'est sûr et certain, avant qu'on puisse là, réutiliser le bâtiment. Mais l'intérieur du bâtiment ne semble pas être touché du tout. Là. Il va falloir faire venir les gens pour être sûr qu'il y ait, que tout est sécuritaire. Donc, même le préventionniste de la MRC va venir faire une enquête également. On va vérifier avec des électriciens aussi si tout se passe bien à l'intérieur. Puis, quand tout va être officiellement là, hors de danger, puis tout va être sécuritaire, on pourra rouvrir.
0: Le travail du préventionniste sera aussi de comprendre ce qui s'est passé, ce qui a provoqué cet incendie, j'imagine?
1: Oui, exactement. Ben, de façon préliminaire, on pourrait dire que et la SOPE et les pompiers nous ont donné une cause indéterminée là, pour l'incendie pour le moment. Il y a bien des spéculations qui peuvent se faire, mais dans le moment, les causes sont indéterminées.
0: D'accord. Tout est bien qui finit bien, monsieur le maire?
1: Tout à fait, tout à fait. Aujourd'hui, moi, ce que je pourrais dire surtout, c'est merci. Merci aux citoyens qui ont vu, qui ont constaté, appelé, qui ont communiqué puis agi très rapidement et efficacement. Merci à la SOPFEU, merci aux pompiers d'Havre-Saint-Pierre puis à tous les intervenants. On a eu peur, mais ça nous a aussi peut-être ouvert les yeux sur le meilleur de notre communauté puis de la mobilisation citoyenne puis de l'implication des gens ici.
0: On en retire quand même du positif de ce feu de broussailles qui a causé un incendie sur une petite partie de l'église de Bechuanbet. On s'entretenait à ce propos avec le maire de la municipalité, Sébastien Lécuyer. Merci beaucoup pour l'entrevue, M. Lécuyer.
1: Ça me fait plaisir.
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0: L'accès aux services de santé sur le territoire de la Côte-Nord, c'est un sujet de préoccupation pour la TROC CDC Côte-Nord. On parle de ça avec Mme Mireille Boivin, qui est responsable recherche et développement pour la TROC. Bonjour, Mme Boivin.
5: Bonjour.
0: Alors, j'ai dit, c'est une préoccupation, l'accès aux services de santé. C'est même plus que ça. C'est, en fait, l'objet d'une consultation publique.
5: Oui, bien, en fait, dans le cadre d'un projet de recherche pour documenter un peu qu'est-ce que c'est l'accès aux soins de santé sur la Côte-Nord, quelles sont les barrières d'accès, la TROC-CDC Côte-Nord est en train de mener ce projet-là en réalisant, entre autres, des assemblées populaires, donc des assemblées citoyennes pour aller à la rencontre des citoyens et citoyennes un peu partout sur le territoire de la Côte-Nord, puis réfléchir ensemble à ce qui ne fonctionne pas bien, mais aussi des pistes d'amélioration. En fait, on est en mode solution et on part du principe que c'est probablement la population elle-même qui est la plus à même de définir quelles sont les pistes de solutions à envisager.
0: Et si la population est justement en mesure de participer à la solution ou du moins avancer des pistes de solution, là, on a une suggestion concrète pour consulter la population.
5: Tout à fait, exactement. Et en fait, j'ajouterais que, ben, peu importe là, où on se trouve sur le territoire, il y a des enjeux en lien avec l'accès aux soins de santé, mais il y a aussi des différences à l'intérieur même de la région de la Côte-Nord qui sont importantes à mettre en lumière. Et c'est pour ça aussi qu'on trouve ça si important là, d'aller à la rencontre de la population, mais en se déplaçant sur le territoire pour avoir un meilleur portrait, en fait, là, des regards qui se posent sur l'accès aux soins de santé.
0: Et ça, c'est particulièrement intéressant ce que vous dites parce que une MRC comme la Mingani, avec ses particularités, n'a pas nécessairement les mêmes besoins ou les mêmes constats liés à l'accès aux services de santé qu'un plus grand centre ou une plus grande MRC comme Sept-Rivières ou Manicouagan. Vous viendrez donc en Mingani notamment recueillir les commentaires, les préoccupations des citoyens de la région.
5: Oui, tout à fait. L'idée, en fait, c'est non seulement d'avoir le pouls, les pouls, finalement, là, de la population de la Côte-Nord, dont celle de la MRC de la Mingani, mais aussi de se donner un espace de rencontre hein, entre citoyens et citoyennes pour rendre cet enjeu-là qui est souvent vécu dans la sphère privée, dans l'intimité hein, des gens, de rendre cet enjeu-là de difficulté d'accès un enjeu collectif. Donc, l'idée, c'est de aussi briser peut-être l'isolement, peut-être parfois le sentiment de honte aussi qui vient avec la difficulté d'avoir accès à des soins de santé et de sortir cet enjeu-là là, de la sphère privée pour en discuter ensemble et créer un sentiment aussi de communauté là, autour de cet enjeu.
0: Il y aura donc ces jours-ci des assemblées populaires dans les différents milieux, notamment, encore une fois, en Mingani.
5: Oui, tout à fait. Donc, le lundi 25 mai, on a le plaisir d'être à Saint-Pierre, donc de 18h30 à 20h30 à la salle du club Opti-Jeunesse, donc à Saint-Pierre. Et le lendemain, le mardi 26 mai, toujours de 18h30 à 20h30, on va avoir le plaisir d'aller à Natashquan aux 12 heures de l'âge pour aller rencontrer toute la population. Donc, tout le monde est bienvenu à se présenter. Il y aura aussi des prix de présence qui seront tirés. Donc, j'espère avoir le plaisir de rencontrer plusieurs Méganois et Méganoises.
0: Et là, vous nous parlez d'invitations spécifiques pour les populations des villages de Havre-Saint-Pierre et de Natashquan. Les gens des autres villages, est-ce qu'ils ont la possibilité de participer à ces consultations-là?
5: Tout à fait. En fait, l'invitation, elle est dirigée vers la population de la Mingani. Il a fallu choisir là, deux endroits stratégiques là, pour rencontrer la population et c'est Havre-Saint-Pierre et Natashquan là, qui ont été retenus. L'idée, c'est d'avoir une représentativité du contexte vécu dans l'Est et dans l'Ouest. Donc, tout à fait, là, les autres villages sont bienvenus en fait de venir participer là.
0: Voilà, invitation qui s'adresse aux gens de partout en Mingani. Et il n'y a pas que les assemblées populaires qui sont au programme. Il y a quelque chose qui se passe en ligne également.
5: Oui, tout à fait. Donc, il y a également un questionnaire en ligne, donc sous format un peu sondage, là, comme on voit parfois passer là, sur les réseaux sociaux, entre autres, qui va nous permettre aussi de poser certaines questions, notamment sur précisément la question du transport pour accéder à des soins de santé, toute la question de la politique de déplacement là, pour les patients et les patientes du Cisco-Côte-Nord, toute la question de la prochaine danse aussi. Donc, on parle de tout ça dans ce questionnaire que vous allez retrouver soit sur notre page Facebook, donc TROC, trait d'union CDC, ou encore sur notre site web au TROC, TROC, trait d'union CDC.org.
0: Donc, pour aller compléter le formulaire, le sondage, pardon, qui est disponible en ligne, on a jusqu'à quand pour compléter le sondage?
5: On a jusqu'au 5 juin pour le remplir. Donc, je vous invite chaleureusement là, à aller regarder en ligne ce questionnaire, ce sondage-là, et d'aller le remplir, d'en parler avec votre famille, vos amis, pour avoir le plus de représentation possible de la population de la Mégantic. On souhaite vraiment avoir une représentation d'un peu partout là, sur la Côte-Nord.
0: Et justement, parlons de l'importance ou de la participation, l'importance de la participation, pardon, des citoyens de la Mégantic, mais de l'ensemble de la Côte-Nord, en lien avec ce sondage-là. À quel point c'est important que les gens y adhèrent et fassent connaître leur opinion à ce sujet?
5: Oui, ben en fait, l'idée avec le questionnaire, c'est qu'on vient compléter des informations qu'on retrouvera pas forcément dans les assemblées. Donc, le questionnaire est vraiment orienté vers l'expérience personnelle des répondants et des répondantes. Donc, ça va permettre de laisser peut-être un petit peu plus de place à ces expériences personnelles-là dans le précis là, autour des thématiques là, que j'ai nommées, la question du transport notamment. Donc, c'est quelque chose qui va être complémentaire avec les assemblées populaire, où on est, oui, dans le partage des expériences individuelles, mais beaucoup dans la réflexion collective autour des pistes de solutions. Donc, ça nous permet, en fait, de multiplier les informations puis d'avoir quelque chose, un portrait un peu plus complet, finalement, de la situation.
0: Et ultimement, la consultation, que ce soit les assemblées populaires, que ce soit les sondages, le sondage complété en ligne ou même les cafés-causeries qui ont eu lieu plus tôt ce printemps, qu'est-ce que ça va donner, tout ça? À quoi ça va nous mener?
5: Une excellente question. Bien, d'abord, moi, cet été, en fait, je vais colliger les données qui vont être sorties des différentes activités de collecte de données. Puis, je vais en produire un rapport. Ce rapport-là, c'est pas un objectif, une fin en soi. C'est un outil qui va nous permettre, en fait, de présenter les pistes de solutions identifiées par la population à des acteurs, actrices d'intérêt là, autour de la question de l'accès aux soins de santé. Par exemple, le Cisco-Côte-Nord avec lequel on est en très bonne relation et en contact là, depuis le début de cette démarche-là, qui est très intéressé par notre démarche. Il va y avoir aussi tout un contexte électoral d'un point de vue provincial à l'automne. C'est un bon moment aussi pour aller rencontrer les candidats, poser des questions aussi sur leur vision de l'accès aux soins de santé, présenter le travail qu'on va avoir fait quant aux pistes de solutions qui seront présentées comme des recommandations et qui pourront, le cas échéant, de devenir aussi des revendications finalement présentées par la TROC-CDC, par ses membres, les organismes communautaires, mais aussi par la population, qu'on va aller re-rencontrer à l'automne aussi pour présenter ces résultats-là, parce qu'en fait, les résultats qu'on va avoir fait ressortir de ces activités-là, ben ils appartiennent quelque part là, aux premiers et premières concernés un peu partout sur le territoire. Donc, on va aller leur représenter ça, valider ce qui en est ressorti pour nous, s'assurer en fait que ça traduit bien l'expérience des gens et probablement, on l'espère, mobiliser les citoyens et les citoyennes à s'engager un peu plus encore là, vers la mobilisation pour l'accès aux soins de santé.
0: Donc, on comprend qu'il y aura un suivi ou un retour sur les conclusions qui seront obtenues ou plutôt ce qu'on constatera avec toutes ces consultations-là. Est-ce qu'on a une forme de garantie ou d'assurance que ce sera pris en compte par l'instance directement concernée, donc le Cisco-Côte-Nord?
5: C'est une question intéressante. Je trouve que, il n'y a pas de raison pourquoi le Cisco-Côte-Nord n'aurait pas envie de le prendre en considération. On nous a manifesté de l'intérêt à plusieurs reprises

0: Donc, moi, j'ai bon espoir qu'on aura une écoute attentive quand on sera rendu là.
1: Voilà. Alors, la première étape, c'est de participer à cette... Ben, en fait, c'est même pas la première, c'est la deuxième étape pour la population, c'est de participer aux assemblées populaires. On va rappeler les informations clés, justement, pour ces assemblées qui se tiendront en Mingani à la fin de mai. À quel endroit, à quelle heure et quel jour?
0: Oui, donc, en rappel, à Havre-Saint-Pierre, le 25 mai de 18h30 à 20h30, à la salle du Club Opti-Jeunesse, et le 26 mai, toujours de 18h30 à 20h30, à Natashquan, aux 12 heures de l'âge.
1: Je vous remercie beaucoup, Madame Mireille Boivin. Je rappelle que vous êtes responsable recherche et développement pour la TROC CDC Côte-Nord. Merci pour l'entrevue.
0: C'est moi qui vous remercie. Bonne journée.
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1: C'est ce qui complète votre émission Info Mingani, 25 mai 2026. Il était question de ce début d'incendie qui a touché là, légèrement, il faut le dire, l'église de Béjoinbet ce samedi dernier. Le pire qui a été évité grâce à la rapidité d'action des citoyens du village et sont venus en renfort les pompiers de la Sopfeu et ceux de la municipalité de Havre-Saint-Pierre également. Notre invité, le maire de Béjoinbet, Sébastien Lécuyer, nous a parlé de cette intervention et également de la façon dont il perçoit une éventuelle entente intermunicipale entre la municipalité de Havre-Saint-Pierre et celle de Béjoinbet pour l'offre de services en matière de sécurité incendie. Sébastien Lécuyer, notre premier invité. À Info Mingani, vous avez également entendu Mireille Boivin, responsable de recherche et développement pour la TROC CDC Côte-Nord. Elle nous parlait des assemblées publiques qui se tiennent ce soir à Havre-Saint-Pierre et demain à Natashquan pour consulter la population au sujet de l'accès aux services de santé qui sont dispensés sur le territoire. On veut connaître votre opinion, Jean de la Mingani, à ce sujet. Réunion au local Opti-Jeunesse ce soir à 18h30, l'Assemblée citoyenne. Et demain, du côté de Natashquan, c'est à 18h30 également. Aux 12 heures de l'âge que se tient la rencontre, l'Assemblée publique de demain. Et les citoyens des villages voisins, évidemment, là, sont invités à assister et à participer à l'une ou l'autre de ces assemblées citoyennes. Voilà. C'est Info Mingani qui sera en rediffusion à 16h30 aujourd'hui et nos entrevues versées sur notre site Internet. Vous les retrouvez à cilemf.com. Voilà. Je vous souhaite de passer une excellente journée. Merci d'avoir été là et rendez-vous demain à 11h30 pour la prochaine de l'émission Info Mingani. Bye bye!
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3: Mes salutations, Sarah Gariepi, très heureuse encore cette semaine de vous retrouver pour Qualité Barbie, votre rendez-vous avec le meilleur, parfois le pire, des décennies 80-90. À Qualité Barbie, vous le savez, les plaisirs coupables sont les bienvenus, on déterre des vieux succès oubliés. D'ailleurs, s'il vous en vient des idées de vieux succès qu'on devrait réentendre aujourd'hui, n'hésitez jamais à communiquer avec moi. Par courriel, vous m'écrivez à sarah@qualitebarbie.com. Vous pouvez aussi communiquer avec moi via le groupe Facebook de l'émission. Pour débuter cette semaine, je vous propose une chanson qui était numéro 1, presque à pareille date, en 1981. On part l'émission de cette semaine avec un peu de Minot. Assez super!

Mireille Mathieu sur les ondes, c'était Made in France. Je veux maintenant vous raconter l'histoire d'une chanson retrouvée. En fait, c'est un auditeur de l'Abitibi, David, qui m'a écrit pour me dire « Sarah, je cherche une chanson, j'ai juste des petits bouts, des petits détails, j'aimerais ça que tu m'aides à retrouver ce que c'est. » Comme détail, ce qu'il m'a écrit, ça siffle dans la chanson. On entend, comme parole, « rêve lointain ». Ensuite, ça siffle encore, puis on entend « demain était loin ». Et à la fin de la chanson, les paroles sont « rêve à jamais ». C'est minimaliste. On en convient, moi, ça ne me disait rien du tout. Mais j'ai fait appel à la communauté des auditeurs et ça n'a pas pris 5 minutes que sur le groupe Facebook de l'émission, il y a Marc qui nous arrivait avec la photo de la pochette de l'album de Descartes. La chanson recherchée, c'est la chanson « Rêve ». Alors, David, juste pour toi et pour tous ceux, bien sûr, qui vont redécouvrir Descartes, je vous la tourne à l'instant. C'est « Rêve ».

Une autre belle reprise, comme je les aime. Cette version de Glory Gloria, on la doit à Sheila. On a le temps d'une petite chanson avant de s'arrêter pour une courte pause. Pourquoi pas y aller pour un peu de lipstick polychrome? C'est Daniel Balavoine sur les ondes.

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7: Rebonjour, de retour pour le meilleur et le pire des décennies 80-90. Pour repartir en musique cette semaine, j'ai pour vous une nouveauté. D'un chanteur plutôt méconnu, en fait, je suis assez certaine que vous n'avez jamais entendu le nom de Guy Vivien. Et dans sa chanson, il va nous raconter en quoi consiste la réalité d'un animateur de radio seul dans son studio sur les ondes FM. C'est absolument savoureux, ça s'appelle DJ à la radio. Guy Vivien est dans la place.

J'espère qu'il n'y avait pas trop d'oreilles chastes et naïves. À l'écoute, c'est toujours un peu risqué quand on tourne du Francky Vincent. C'était les fruits de la passion. Ça nous amène tout ça à notre pause frotte-bédaine de cette semaine. Vous le savez, dans chaque émission, il y a un segment romantique. Un segment où on écoute une ballade pour que ceux qui le souhaitent puissent danser collés. Et cette semaine, j'ai décidé qu'on se ferait plaisir avec un gros canon de l'émission, avec une de nos ballades favorites à tous. Cette semaine, j'ai décidé de vous faire plaisir avec un peu de Jean-Jacques Lafont. Montez le volume et chantez en chœur avec le géant de papier.

Cette semaine, c'est avec du Kathleen que l'émission s'achève. Déjà la fin de cette heure passée ensemble. Merci tellement de m'avoir accompagnée. Encore cette semaine, Qualité Barbie animée l'émission. C'est un immense plaisir et c'est grâce à vous. Vous êtes nombreux, vous êtes surprenants, divertissants, attachants. Je reçois des messages de partout. Tout au Québec. Merci, merci encore. La bonne nouvelle, c'est qu'on a un rendez-vous la semaine prochaine, même heure, même poste. On se laisse cette semaine. J'ai de plus en plus d'auditeurs qui se préparent pour l'été. Je reçois de plus en plus de messages d'auditeurs qui s'en vont en camping. Je vous envoie un petit clin d'œil pour terminer l'émission aujourd'hui avec un peu de Rock la rue. Bonne semaine!

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2: Allô, allô tout le monde, Michel Lafrance est mon nom, très heureux de vous retrouver et avec la complicité de mon réalisateur, Ollie Bombardier, des hits, des succès, on va en avoir du country, de la pop, du rock, des ballades, ça va être bon, ça va être bon. Êtes-vous prêts? Voici celui qui a célébré son anniversaire le 26 mars dernier, né à Saint-Basile, au Nouveau-Brunswick en 1963, Joseph Armand Roch Voisine, chanteur, auteur, compositeur, interprète, acteur, animateur de télévision, qui a déjà été repêché par l'équipe de hockey Les Remparts de Québec en 1980, avant de tenir le rôle de Danny Ross, un joueur de hockey dans la série Lancez Compte. On écoute I Always Be There et Take Me Home, Country Road, Roch Voisine.